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2: Bonjour Michel Derdevet.
3: Bonjour Laurence Bron.
2: Aujourd'hui, nous allons parler de la place des collectivités territoriales dans les politiques européennes, Michel.
3: Oui, c'est un sujet qui n'est pas souvent abordé et nous avons souhaité à Confrontation Europe demander à deux auteurs, Célia Firmin et Mathieu Vitu, de revenir sur cette place des collectivités territoriales dans les politiques européennes à l'heure où s'ouvre, et ça ne vous a pas échappé Laurence, la préparation du prochain cadre financier pluriannuel de l'Union européenne, donc c'est-à-dire le prochain budget de l'Europe pour les 5 années à venir.
2: Les communes et les intercommunalités sont aujourd'hui, on le sait, en première ligne face à de nombreux défis. En quoi sont-elles directement concernées par les enjeux européens ?
3: Les collectivités locales sont devenues aujourd'hui des acteurs essentiels de la transition écologique, de la cohésion sociale et de la gestion des crises. Vous savez, Laurence, elles interviennent sur des politiques très concrètes, l'adaptation au changement climatique, la gestion des crises, la préservation de la biodiversité ou encore le développement des services publics de proximité. Or, une grande partie de ces priorités est aujourd'hui directement influencée, voire cofinancée par les politiques européennes. Donc, contrairement à ce qui se dit parfois dans l'espace public, l'Europe, elle n'est donc pas à un niveau éloigné, puisqu'elle est déjà présente dans beaucoup, une majorité de projets locaux, même si cela reste souvent et malheureusement méconnu ou sous-exploité.
2: Alors justement, vous insistez sur le fait, Michel, que l'Europe est trop souvent absente des stratégies locales. Pourquoi est-ce un problème ?
3: Parce que nous sommes à un moment charnière. J'évoquais à l'instant la programmation budgétaire de 2021-2027 qui arrive à son terme et les discussions sur le prochain budget de l'Union européenne 2028-2034 qui commencent et qui vont supposer des arbitrages. Vous savez, Laurence, il y a des enveloppes budgétaires considérables. Il y avait près de 2000 milliards d'euros attendus au niveau européen qui vont être orientés vers ces priorités qui concernent directement nos auditeurs, les territoires, la résilience, l'innovation, l'inclusion sociale, la compétitivité ou même la protection face aux crises. Si les collectivités, dans leur diversité, ne se saisissent pas de ces opportunités dès maintenant, tout simplement, elles vont passer à côté des financements structurants et d'un levier stratégique majeur pour leur politique publique. Donc, vous voyez, c'est un peu un message aussi à travers l'émission d'aujourd'hui. Toutes les collectivités qui écoutent Euradio ce matin, elles doivent savoir qu'il y a des enjeux de localisation de financement qui peuvent être extrêmement déterminants pour leurs projets locaux.
2: Pour mieux bénéficier de ces politiques européennes, il est question de stratégie Europe au niveau local. Est-ce qu'on peut rappeler de quoi il s'agit concrètement, Michel ?
3: Oui, bien sûr. Il s'agit, vous savez, de construire une approche structurée, transversale de l'Europe au sein des collectivités. Alors concrètement, puisque c'était votre question, Laurence, cela signifie intégrer les priorités européennes dans les politiques locales, mais aussi mieux organiser la mobilisation des financements et des partenariats européens, parce que tout simplement, une telle stratégie permet plusieurs choses. D'abord, permet d'accéder aux fonds européens, je l'évoquais à l'instant, mais également de s'insérer dans des réseaux de coopération, de participer à des projets communs avec d'autres territoires hors de notre pays, hors de la France, et enfin d'influencer la fabrique des politiques publiques à Bruxelles. Donc vous voyez, cette question du lien entre collectivités territoriales et Union européenne, c'est à la fois une question financière, mais c'est aussi une question de coopération et d'influence. Et ça implique à l'évidence de désigner un ou une élue clairement en charge des affaires européennes dans toutes les collectivités, capable de coordonner l'action, de structurer des partenariats et de faire le lien entre les services de la collectivité et les acteurs européens. Vous savez, Laurence, pour circuler un peu partout en France, il y a beaucoup de collectivités qui ont des élus adjoints ou simples conseillers municipaux en charge des questions européennes. Là où ça existe, ça favorise clairement le lien avec l'Union européenne.
2: Merci beaucoup, Michel Derdevet. Je rappelle que vous êtes le président du think tank Confrontation Europe.
3: Merci, Laurence. À bientôt.
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1: Bonjour Sakina.
2: Bonjour Laurent.
1: Sakina, cette semaine, vous allez nous parler du traité des Nations Unies sur la haute mer.
2: Oui, il s'agit, pour être précise, de l'accord des Nations Unies sur la conservation et l'utilisation durable de la diversité biologique marine des zones ne relevant pas de la juridiction nationale. Cet accord est aussi appelé accord BBNJ, pour Biodiversity Beyond National Jurisdiction en anglais. On l'appelle aussi plus simplement le traité des Nations Unies sur la haute mer.
1: Alors, qu'est-ce que la haute mer ?
2: La haute mer désigne l'ensemble des océans situés au-delà des juridictions nationales, c'est-à-dire généralement au-delà de 200 000 nautiques des côtes, soit environ 370 km. Cette haute mer correspond aux 64% des océans qui sont en dehors de la juridiction des États, dont font par exemple partie les zones économiques exclusives. La haute mer, c'est un peu le Far West jusqu'ici, car aucune réglementation ne protégeait sa biodiversité. Dorénavant, la biodiversité située en haute mer va bénéficier d'une protection internationale coordonnée.
1: Et comment ça marche ?
2: Ce traité se rapporte à la Convention des Nations Unies sur le droit de la mer. Il a été adopté en 2023, après près de 2 décennies de négociations. Mais pour rentrer en vigueur, il fallait que plus de 60 pays ou entités de l'Organisation des Nations Unies le ratifient. C'est chose faite depuis septembre 2025. Le traité BBNJ entrera donc en vigueur en janvier 2026.
1: Et que contient ce traité de protection de la haute mer ?
2: Il couvre 4 points centraux. Tout d'abord, l'utilisation et le partage juste et équitable des ressources génétiques marines, avec la mise en place d'un système d'accès aux données de séquençage. Puis la création d'aires marines protégées en haute mer et la mise en place d'autres outils de gestion et de protection de la biodiversité. Il y a également la mise en place d'études d'impact environnemental pour toute activité humaine susceptible d'affecter l'environnement marin, comme l'extraction minière en haute mer. Et pour terminer, le transfert de technologies marines vers les pays en développement et le renforcement de ses capacités. Cet accord complète ainsi le cadre juridique global de la Convention des Nations Unies sur le droit de la mer.
1: Donc si je comprends bien, Sakina Ayata, ce traité va en effet révolutionner la gouvernance des océans. Mais comment ça va se passer concrètement ?
2: La mise en œuvre de cet accord sera suivie et évaluée par la Conférence des parties, ou COP-BBNJ. Cet organe décisionnel se réunira tous les ans pendant les 5 prochaines années. La première COP-BBNJ aura lieu à New York fin 2026. Si un ou plusieurs États souhaitent par exemple proposer la création d'une aire marine protégée en haute mer, cette proposition sera évaluée par le secrétariat en charge du traité sur la haute mer et son organe scientifique et technique. Après validation, c'est la conférence des parties qui prendra la décision de la création de cette aire marine protégée. Les décisions seront prises par consensus ou bien par majorité qualifiée des 3/4 des parties présentes et votantes. Les premières conférences des parties devront préciser les modalités de fonctionnement concrètes de ce traité, mais aussi encourager l'engagement d'autres États et surtout définir les mécanismes de financement nécessaires à sa mise en œuvre.
1: Ce traité sur la biodiversité en haute mer arrive donc à point nommé.
2: En effet, l'océan subit actuellement une triple crise qui le bouleverse en profondeur : le changement climatique, la pollution et la perte de biodiversité. Les activités humaines induisent de nombreuses pressions sur l'océan, comme à travers la surpêche, le développement de transports maritimes ou les risques liés à l'exploitation minière. Pourtant, les océans et la biodiversité qu'ils hébergent demeurent encore trop peu étudiés. Or, comme l'a souligné le secrétaire général de l'ONU, Antonio Guterres, la santé des océans est la santé de l'humanité. Selon lui, la mise en œuvre de ce traité est donc un accomplissement historique pour l'océan.
1: Pourquoi ?
2: Eh bien, il s'agit d'une étape importante dans la gouvernance internationale et multilatérale des océans. Elle traduit une volonté collective de protéger nos océans et leur biodiversité. En effet, l'océan joue un rôle crucial dans la régulation du climat, la production d'oxygène, la séquestration du carbone et la limitation de l'effet de serre, mais aussi dans la sécurité alimentaire et le bien-être des populations humaines. Pour la première fois, les États se sont mis d'accord pour travailler ensemble à la protection des océans, tout en réglementant les activités humaines qui pourraient l'impacter et en intégrant les connaissances scientifiques et traditionnelles dans la prise de décision. À suivre donc.
1: Merci Sakina Ayata pour cette nouvelle plongée dans les océans et à bientôt.
2: À bientôt.
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2: Bonjour Iris Herbelot.
3: Bonjour Laurence.
2: Nous nous retrouvons pour un épisode histoire consacré à Pluton, la dernière planète de notre système solaire.
3: Pluton, qui n'est plus la dernière planète maintenant, qui est une planète naine de notre système solaire d'ailleurs, puisque donc depuis 2006, Pluton a été déclassé du rang de planète à celui de planète naine. Donc on avait parlé de la sonde New Horizons dans notre épisode consacré aux deux sondes Voyager, et Pluton était encore une planète quand New Horizons a été lancée, avec pour objectif de survoler Pluton et d'en apprendre plus sur les planètes les plus éloignées de nous. Mais le temps que New Horizons atteigne Pluton en 2015, la planète avait perdu son statut.
2: Pourquoi et comment déclasse-t-on une planète, Iris ?
3: Alors, il y a plusieurs facteurs qui différencient une planète d'une planète naine. Il y a sa taille, bien sûr, mais aussi son ellipse autour de l'étoile du système solaire, sa forme et également sa relation avec des satellites naturels, entre autres. Et la catégorie même des planètes naines a été inventée de toutes pièces avec des critères pour les planètes en 2006, justement pour déclasser Pluton et la ranger dans cette nouvelle catégorie avec des planètes naines que l'on venait de découvrir dans la ceinture de Kuiper, donc le champ d'astéroïdes à la bordure de notre système solaire.
2: Donc une sous-catégorie de planètes a été, inventée pour ne pas ajouter trop de planètes à notre système solaire ?
3: Absolument. Alors ça semble plus politique que scientifique au demeurant, mais il y a des arguments qui se tiennent. Les 8 planètes à part entière de notre système, donc Mercure, Vénus, la Terre, Mars, Jupiter, Saturne, Neptune et Uranus, sont sphériques. Elles ont nettoyé leur orbite au sens où il n'y a pas d'objets comme des astéroïdes ou d'autres planètes qui croisent leur ellipse, donc leur cercle autour du Soleil. Et elles ont une masse et une taille suffisamment importantes pour maintenir des satellites naturels en orbite autour d'elles également.
2: Et quels critères Pluton ne respectait pas pour avoir été déclassé ?
3: Alors Pluton est sphérique. Mais pour le reste, on est dans du plus discutable. Donc déjà, Pluton a une ellipse très oblongue et ça laisse supposer qu'elle subit l'attraction d'autres corps au cours de son voyage autour du Soleil. Ensuite, elle croise ou pourrait croiser d'autres astres dont l'ellipse croise la sienne, ce qui veut dire qu'elle n'a pas la gravité nécessaire pour occuper une orbite seule. Elle croise d'ailleurs, en certains points, l'ellipse de la planète naine dont la découverte a causé tous ces débats, Eris, qui est une planète naine plus massive que Pluton. Et puis, Pluton a beau avoir une lune Charon, leur relation n'est pas tout à fait celle d'une planète et d'un satellite.
2: Comment ça ?
3: Alors, Charon fait presque la moitié de la taille de Pluton et 12% de sa masse. Donc, ce sont des proportions et un ratio qui ne permettent pas raisonnablement de dire que Charon est une lune, mais plutôt que Pluton et Charon sont un système planétaire double. Et cette proximité et cette influence gravitationnelle mutuelle pourraient contribuer à l'activité géologique qui a été observée par New Horizons et les satellites terrestres sur Pluton. Comme pour les lunes dont on parlait dans nos épisodes consacrés au système de Jupiter, la gravité

0: qui obtiennent la classification d'étoiles naines, donc comme Cérès, Oméa, Makemake et Eris, qui sont les quatre autres planètes naines officielles et reconnues de notre système solaire, nourrissent le débat sur Pluton et Charon. Parce que de fait, on se retrouve avec des planètes naines qui ont une densité, donc une masse, et parfois aussi une taille similaire à celle de Charon.
1: Merci Iris Herbelot.
0: Merci, à la semaine prochaine.
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1: Bonjour Christine Lebrun.
2: Bonjour Laurence.
1: Vous êtes experte en territoire intelligent au sein du groupe OnePoint. Et aujourd'hui, on parle changement climatique. À Porto, les citoyens sont mis à contribution. C'est une bonne idée, mais comment les mobiliser, Christine Lebrun ?
2: En termes d'action contre le changement climatique, on peut parfois se trouver un peu démunis tant la tâche est lourde. Et en tant que particulier, même si on se sent concerné, c'est vrai que l'on peut douter de l'impact de nos petites contributions individuelles. Pourtant, quand l'ambition est grande, comme c'est le cas à Porto qui vise la neutralité carbone en 2030, il faut mobiliser tous les leviers. Alors le plan, c'est de le faire sans y penser, en s'amusant.
1: Joli programme, Christine, mais est-ce réaliste ?
2: En fait, l'idée est de donner au sujet, souvent perçu comme un peu lointain, une couleur plus personnelle, créative et même amusante. Le pacte climatique de Porto, c'est un projet ambitieux qui ne concerne pas seulement la municipalité. Il a l'ambition d'impliquer les habitants jusque dans leurs habitudes quotidiennes. Il comporte plusieurs volets qui s'appuient sur la narration, la culture et la technologie pour les inciter à devenir des contributeurs plus actifs dans un esprit positif. Par exemple, la campagne de communication a été co-conçue avec des étudiants en art et personnalise le message à partir de références locales comme des expressions familières typiques de la région pour que les gens se sentent plus concernés. Ils ont également proposé des parcours guidés des initiatives menées par la ville en faveur de l'action climatique, en compagnie des experts et du personnel de la mairie. Ils expliquent aux participants les motivations et l'impact des projets pour les rendre plus concrets.
1: Et le volet phare, Christine Lebrun, de ce pacte est une application pour inciter les citoyens de Porto à contribuer activement à la réalisation des objectifs de neutralité carbone de la ville ?
2: Tout à fait. Elle s'appelle Wake Up. C'est une application numérique qui a été imaginée pour transformer un comportement durable en une sorte de jeu quotidien. L'idée est de donner à voir de manière simple l'impact des habitudes de vie sur les émissions de carbone, mais surtout d'exploiter ces informations de manière originale pour en faire un levier ludique et une motivation à adopter des pratiques vertueuses. Les secteurs qui sont visés sont l'eau, l'énergie, la mobilité, l'alimentation et la gestion des déchets.
1: Oui, en somme, c'est un peu comme l'appli que propose mon fournisseur d'énergie.
2: Alors, oui et non, parce que l'appli de votre fournisseur d'énergie ne concerne que l'énergie et n'a pas forcément de côté ludique. Mais surtout, Wake Up est à l'initiative de la ville. C'est là que c'est intéressant parce que, en faisant cela, elle joue le rôle de fédérateur et d'agrégateur pour la collecte de données et qu'elle les utilise pour engager les citoyens dans sa politique de durabilité. Et ça, c'est nouveau.
1: Et concrètement, comment s'y freine-t-il ? Et parce que vous nous avez déjà expliqué que l'agrégation des données, c'est souvent compliqué.
2: Exact. Ils se sont donc appuyés sur un existant que les habitants de Porto connaissent déjà, la Porto Card. Cette carte citoyenne et son équivalent numérique permet d'accéder à divers services publics, comme les transports en commun, la piscine, la bibliothèque ou d'autres services urbains. En somme, c'était une plateforme prête à l'emploi pour collecter de manière sécurisée des données sur l'activité urbaine de chaque personne. L'idée est maintenant que l'application puisse se synchroniser avec les compteurs intelligents pour montrer combien d'électricité et d'eau vous avez consommé chaque semaine ou mois, de mesurer votre progression, de vous comparer par rapport à vous-même ou à d'autres personnes. Par exemple, si vous prenez le métro ou le bus avec votre carte Wake Up, cela compte comme des kilomètres de trajet décarboné. Toutes ces informations sont ensuite présentées à l'utilisateur dans un tableau de bord convivial avec un suivi, comme le font les trackers d'activités sportives. Les utilisateurs gagnent des points pour chaque éco-action qui se traduisent ensuite par des récompenses. En plus de cela, grâce à l'analyse des données et aux algorithmes d'apprentissage, Wake Up fournit aux utilisateurs des recommandations, des incitations personnalisées pour améliorer leur score et donc leur contribution.
1: Quels sont les bénéfices de cette approche pour la collectivité ?
2: Le projet favorise la collaboration entre les parties prenantes publiques et privées, le milieu universitaire et la société civile. Cela va dans le bon sens par rapport à une approche globale de la durabilité qui, selon moi, est nécessaire. L'engagement des utilisateurs sera d'ailleurs suivi pour tenter d'évaluer l'efficacité de l'initiative et de quantifier l'impact des comportements durables des citoyens sur la stratégie globale. Stratégie qui pourra ensuite être adaptée en conséquence. Les retours sont également partagés avec d'autres villes en Europe, notamment dans le cadre du programme Net Zero Cities. L'architecture technique de la plateforme a d'ailleurs été pensée de manière modulaire et ouverte pour faciliter sa réplication. Cet élargissement du projet à partir de la phase pilote à Porto va permettre d'explorer dans quelle mesure des idées abstraites comme la résilience climatique peuvent prendre plus de corps et susciter un engagement réel lorsque les gens peuvent percevoir l'impact et les bénéfices de leurs actions.
1: Merci Christine Lebrun. Je rappelle que vous êtes experte en territoire intelligent au sein du groupe OnePoint.
2: Merci Laurence, à bientôt.

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6: Pierre Tringier est un Sri Lankais d'adoption. Ce Belge est arrivé dans les années 1980 dans ce pays et y a fait fortune en dirigeant une entreprise de fabrication de pneus. Mais après le tsunami de décembre 2004, sa vie a changé. Il s'est alors beaucoup investi dans la reconstruction de bateaux de pêche et a commencé, avec sa fondation, à essayer de réintroduire la navigation à la voile. Pour la plaisance d'abord, mais aussi pour la pêche, dans le but de réduire la pollution des océans. Il est aujourd'hui à la tête d'un chantier innovant de construction navale unique au Sri Lanka. Cette émission de Regard d'ailleurs lui donne la parole.
3: On est à Mirissa, sur la côte sud du Sri Lanka, et vous êtes sur un bateau catamaran, charter, qui s'appelle le Jane, et qui a été construit ici par notre usine de construction de bateaux, et qui est exploité comme un bateau de charter pour générer le revenu et pour développer le tourisme nautique au Sri Lanka, qui est à niveau zéro pour l'instant. J'ai décidé de reprendre le chantier, mais de réorienter tout ça pour développer les marchés locaux, c'est-à-dire le marché au Sri Lanka, et le marché dans la région, en fait, dans l'Asie du Sud-Est, en fait, où on est pour l'instant. Cette initiative-là, en fait, n'est pas venue toute seule, parce que je suis arrivé par accident dans la construction de bateaux après le tsunami en 2004.
6: Au Sri Lanka, c'est vrai que le tsunami a aussi attaqué les côtes du sud. Avant de te faire parler un petit peu de cette expérience de navigation des bateaux, je vais revenir à l'origine. Qu'est-ce qui t'a amené, Pierre, ici, au Sri Lanka, et à quelle époque ?
3: C'était en 1980. Je travaillais pour une société en Belgique qui, en fait, était une partie du groupe Michelin. Alors, on avait développé des produits pour chariots élévateurs qui consommaient énormément de caoutchouc naturel. Donc la direction avait décidé d'aller investir dans un pays producteur de caoutchouc naturel. Et donc on a demandé d'avoir un candidat pour aller construire l'usine et la manager. J'avais, je crois, 35 ans à l'époque. Et j'ai dit oui. Et on est parti.
6: Et pourquoi le Sri Lanka ? Est-ce que la destination a été choisie par toi ? Ou c'était l'entreprise pour laquelle tu travaillais à l'époque qui s'est dit tiens, ici, il y a du potentiel ? Parce que le Sri Lanka, en 1980, ça devait être complètement différent. C'était déjà Sri Lanka ? C'était l'île de Ceylan, comment on l'appelait à cette époque ?
3: C'était déjà le Sri Lanka, mais le Sri Lanka sortait d'une période qui s'est terminée en 78 ou 79 avec un changement de gouvernement. Le Sri Lanka était un pays très introverti, c'est-à-dire orienté sur lui-même. Donc pendant une dizaine d'années, il y a eu un régime, on peut dire, plus ou moins communiste, quoi, comme la Chine était à un moment donné, et l'URSS. Et le Sri Lanka s'est ouvert, en fait, dans la fin des années 70. Et le Sri Lanka était donc un peu l'Eldorado, l'opportunité nouvelle. Donc, et j'ai construit cette usine, j'ai managé pendant 4 ans. Je suis parti de l'Europe ou de la Belgique. Et je dis toujours que j'étais un mouton, c'est-à-dire que j'étais un employé modèle qui répondait toujours oui à son patron, qui faisait ce qui lui était demandé, très consciencieusement, qui se laissait engueuler quand il fallait. Et quand j'ai travaillé ici, pendant 4 ans, j'ai construit cette usine. Il faut dire que rien ne marchait ici, les téléphones ne marchaient pas. On avait le congé le vendredi, par exemple, donc c'était le monde à l'envers. Le fax, l'email n'existaient pas, c'était Donc on s'envoyait en fait des lettres par avion. Et je dirais que mes patrons en Belgique, quand ils sont revenus, ils se sont retrouvés face à un lion. J'avais dû en fait développer tout le projet pratiquement sans pouvoir ni téléphoner, ni y avoir un support rapide de la maison mère. Et je dis ça parce que bon, il faut être un peu un lion pour devenir entrepreneur. Il faut avoir une énergie un peu agressive de se dire qu'on peut avoir un rêve, mais alors il faut être vraiment féroce en fait et passionné pour attaquer ce rêve et dire je vais le réaliser. Et en fait par le fait qu'on ne s'entendait plus en fait mon patron et moi au moment de la finition du contrat que j'ai décidé que ce que j'avais fait pour eux je pouvais aussi le faire par moi-même. Et en fait j'avais aussi de nouvelles idées que je pensais qui étaient quand même très novatrices dans le domaine de la production des pneus et je me suis donc lancé. Donc, démarrer une usine de pneus avec 30 000 dollars en poche, c'était en fait tout ce que j'avais épargné dans les 4 ans ici. Donc, j'ai démarré cette boîte en cherchant un partenaire local et un partenaire encore étranger. Et c'est comme ça qu'est née en fait la boîte de pneus ici, Solid Hill Loadstar, qui en fait en 25 ans est devenue une multinationale. Aujourd'hui, on fait 1 milliard de dollars de chiffre d'affaires. On est quand même devenu un leader mondial dans ce domaine.
6: Tu dis que tu es venu donc ici pour une entreprise à l'âge de 35 ans pour travailler sous contrat pendant 4 ans avant de créer ta propre entreprise. Est-ce que tu imaginais un jour, à l'âge de la trentaine, quitter l'Europe pour venir habiter dans un pays comme ici le Sri Lanka ?
3: Mais dès mon plus jeune âge, en fait, j'ai toujours rêvé de devenir un entrepreneur, donc d'être indépendant. J'étais ingénieur, en fait, je suis arrivé dans le caoutchouc et le pneu par accident. L'idée de quitter la Belgique, je l'ai même eue lors de ma première sollicitation, après avoir quitté l'université. Quand j'ai fini mes études, je ne trouvais pas tout de suite un emploi, et puis j'ai sollicité pour aller travailler au Katanga, en Afrique. J'ai été retenu alors par un autre job. Entre-temps, mon épouse était enceinte, donc on est resté en fait en Europe. L'envie d'aller n'importe où ou ailleurs était quand même déjà là, et d'entreprendre également.
6: Donc au bout de 4 ans, quand la mission s'est terminée ici au Sri Lanka, c'était évident pour toi que tu allais rester ici, trouver un moyen de continuer à vivre dans ce pays.
3: Originellement, on avait planifié de retourner, en fait, mais je crois qu'après 4 ans, mon épouse, mes enfants, tout le monde s'était bien acclimatisé ici. Et on a créé en fait notre propre vie, nos amis, etc. ici. Et donc on a décidé de rester et de faire notre projet.

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0: que tu peux revenir un petit peu sur l'histoire de ce pays, le Sri Lanka, parce qu'on entendait parler dans les médias à l'époque de la guerre civile, mais finalement c'est une destination qui reste encore très peu connue des Français ou des Européens.
1: Mais le Sri Lanka a été en fait un pays qui a été ultra colonisé. Donc les premiers colonisateurs sont arrivés ici dans les années 1500. Donc ça fait quand même un bail. Ensuite, il y a eu les Hollandais et puis il y a eu les Anglais. Donc les pays européens se sont bagarrés en fait pour ce joyau dans l'océan Indien pendant des siècles. On retrouve au Sri Lanka une atmosphère aussi qui est quand même à mi-chemin entre l'Asie, l'extrême-orient et l'Europe. Donc on n'est pas dans l'Asie-Asie. Et donc c'est un pays où on s'adapte relativement facilement culturellement. L'anglais est assez largement compris et parlé. Donc culturellement, ça c'est un peu l'origine. Là, l'indépendance, maintenant je crois que c'était en 1949 ou quelque chose comme ça. C'est une démocratie en fait, mais il y a eu quand même donc des régimes très introvertes, comme j'ai dit, un peu communistes dans ce sens-là. Donc c'est un pays culturellement qui a 70% de bouddhistes, le reste étant alors réparti entre musulmans, hindous et chrétiens. Et c'est un pays qui avait vécu en paix, on peut dire qu'avec les colonisateurs, c'était pas toujours la paix, mais qui était quand même un pays relativement paisible, jusqu'au moment où les Anglais ont quitté, et en fait, il y a eu cette tension entre les deux groupes ethniques importants, les Tamouls et les Singhalais. Donc, pendant le régime anglais, les Tamouls avaient été un peu favorisés par les Anglais. C'était eux qui avaient les boulots d'administrateurs pour le régime britannique. Et donc, c'est de là qu'il y a eu une tension qui s'est déjà développée à cette époque-là. Donc, quand ils ont quitté les Anglais au moment de l'indépendance, le pays s'est retrouvé à décider de son propre destin. Et comme les Singhalais avaient une majorité assez écrasante, puisqu'ils ont à peu près, je crois, 85% de la population est singhalais, ils ont décidé brutalement que le langage officiel serait le singhalais, etc. Donc un certain nombre de mesures qui a mis l'autre communauté ou les autres communautés dans une position vraiment de minorité, non respectée, avec des droits qui ont été alors un peu bafoués. Et ça a donné lieu au conflit qui a duré 30 ans pratiquement, démarrant dans les années 80 et qui a été terminé par une guerre assez pénible et sanglante en 2009, donc il y a maintenant 6-7 ans.
0: Mais donc c'était pas une guerre de religion, c'était vraiment une guerre ethnique entre deux populations, de langues différentes, de cultures différentes qui partagent un même espace.
1: Bah exactement, donc on retrouve ce genre de bagarre ethnique, même en Belgique on a ce problème-là entre les Wallons et les Flamands. En Inde aussi, il y a des provinces qui voudraient s'être attachées peut-être à un autre pays, donc c'est pas quelque chose de nouveau dans le monde. Et en fait, malheureusement, les Tamouls, qui se sentaient tout à fait déprivés de leurs droits, essayent de résoudre le problème en essayant d'obtenir l'indépendance par la terreur, en fait, des attentats. C'était eux, en fait, les Tamil Tigers qui ont inventé les suicide bombs, donc les gilets explosifs qui maintenant sont monnaie courante dans tous les attentats dont on vit maintenant. Et donc, dès le début, en fait, pratiquement, de notre séjour ici, on a vécu dans un pays pas en guerre, mais au début, c'était des attentats, comme ce qu'on a en France, qu'on a en Belgique, des bombes humaines, des camions chargés d'explosifs qui rentrent dans un bâtiment, etc. Donc, il y avait tous les mois des bus qui explosaient, des attentats à l'aéroport. Moi-même, j'ai été dans un attentat à la bombe où j'ai survécu miraculeusement. Mais donc, il y avait des couvre-feux. C'était quand même dur aussi pour diriger une entreprise et exporter des produits. C'était quand même pas mal, un challenge assez important.
0: Mais les civils, entre eux, est-ce que les Tamouls pouvaient voyager dans tout le pays, dans les endroits, dans les villages où il y avait des...
1: En fait, c'est un peu l'opposé. C'est les Singhalais qui n'étaient plus capables d'aller dans le nord, dans les territoires dominés par les Tamouls, qui avaient leur propre police à un moment donné. Ils avaient des pistes d'atterrissage, ils avaient des petits avions avec lesquels ils lançaient des bombes. Malheureusement, ça a dû se terminer par une guerre où vraiment le gouvernement sri-lankais a décidé de reconquérir le territoire, quoi, parce qu'il n'avait plus accès au territoire. Donc c'était pas les Tamouls qui n'avaient pas le droit de voyager, c'était plutôt l'inverse. Donc imaginez la France avec la Bretagne ou le Pays Basque qui est occupé par les Basques, et il n'y a plus personne en France qui peut y aller, il n'y a plus de police nationale, etc. Ce serait donc des trucs inacceptables. C'est quelque chose d'ailleurs que les Européens, quand ils ont regardé la façon un peu cruelle par laquelle le problème a été résolu, ils ne pouvaient pas s'imaginer une situation comme ça dans leur propre pays. Aurait-il fait la même chose ? À un moment donné, ben on peut le croire que oui. Peut-être avec plus de dextérité, mais quand même, à un moment donné, il y a cette espèce de souveraineté nationale, etc.
0: Et toi, dans cette situation, en tant qu'expatrié, comment ça se passe ? Tu te sentais menacé ? Est-ce que vous étiez mis de côté, tous les expats ?
1: On ne s'est jamais senti plus menacé que les autres. Donc on était une partie de la population. Et je dois dire que les expatriés ici en général s'intègrent pas mal dans le tissu sri-lankais et la communauté sri-lankaise. Et donc il n'y a jamais eu d'hostilité directe vis-à-vis des étrangers. Il y a toujours des régimes qui sont un peu plus nationalistes. Hein. On en a eu un régime comme ça pendant 10 ans en fait, avec le président précédent, et qui regarde de nouveau plus vers l'intérieur et s'ouvre moins vers l'extérieur. Mais ça sont des variations dans un pays démocratique où le président et le nouvel gouvernement sont élus tous les 4 ou 5 ans.

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0: la guerre s'est terminée, tu disais, en 2009, hein, c'est ça? Et quelle est la situation aujourd'hui? Quel est le lien entre les Tamouls et les Cingalais? Est-ce qu'on continue de ressentir des tensions entre eux?
1: Il y a donc tout un effort de réconciliation qui est en train de se faire. C'est un effort qui est évidemment pénible et qui va prendre du temps. Donc le pays est aussi sous pression par la communauté internationale pour accélérer ce processus. Mais je crois que c'est un processus qui doit se faire localement et qui va prendre un certain temps. Des situations d'ailleurs qui sont arrivées dans d'autres pays, en Afrique du Sud, entre autres, avec la fin de l'apartheid et tout ça. Donc il faut un peu de patience.
0: Un autre grand événement majeur ici qui a laissé des traces hein, et ses marques, c'est le tsunami.
1: C'était vraiment, on dit en anglais, a thunder in a blue sky, donc un coup de tonnerre dans un ciel bleu, le matin du 26 décembre 2004. Donc c'était vraiment quelque chose d'incroyable. Et quelque chose d'unique, en fait, dans l'histoire récente des calamités. Le tsunami a affecté pas seulement le Sri Lanka, mais aussi une partie de l'Inde, la Thaïlande, l'Indonésie, même jusqu'aux Maldives. Et je crois que le tsunami a généré une solidarité qui n'a jamais été vue auparavant et ne s'est plus répétée depuis. Au niveau des montants qui ont été donnés par les gens, en fait. Ici, au Sri Lanka, il y a quand même 40 000 personnes qui sont mortes. Et donc, au moment où c'est arrivé, moi, je suis aussi donc consul de Belgique ici. Et donc, je me suis occupé un peu de tous les touristes belges et autres avec les autres pays européens. C'était vraiment toute la côte, par exemple. Sur la côte est, je ne connais pas très bien, mais sur la côte ouest et sud, où on est maintenant, c'était comme si ça avait été bombardé avec toutes ces familles sans abri, etc. C'était vraiment catastrophique. En fait, il y a eu cette solidarité. Les pays comme la France, par exemple, je crois qu'ils ont collecté 90 millions d'euros. En Belgique, c'était 20 millions d'euros. Donc, il y avait des sommes phénoménales qui se sont libérées. Donc, j'ai fait aussi un projet de reconstruction avec mes partenaires. On avait mis $1 million dans un fonds de réhabilitation, en fait, qu'on avait créé. Et on avait donc décidé de faire un projet de $3 million en trouvant d'autres donateurs privés. Et en fait, j'ai rencontré à ce moment-là le président de la Croix-Rouge française, Jean-François Mattei, qui avait entendu parler de notre projet sur la côte sud. Et il m'avait demandé, expliquez-moi un peu ce que vous allez faire là-bas. Quand même, à cette époque-là, j'étais déjà là depuis presque 30 ans. Il m'a laissé expliquer un peu mon projet. Et à la fin de la conversation, il m'a dit, « Monsieur Pringy, qu'est-ce qu'il vous faudrait de plus ?» pour doubler ou tripler votre projet. Et c'était en fait la première fois que quelqu'un me demandait poser une question pareille. Hein. J'ai donné un montant raisonnable et en fait, il m'a tout de suite confirmé qu'il voulait donner le double de ce qu'on avait planifié. Des $3 million, on est monté à $6 million avec leur donation. Et la Croix-Rouge belge s'est aussi joint au projet. Donc on a fait un projet de $7 million pour finir. Et on a reconstruit 750 maisons, on a réparé des dizaines et des dizaines de bateaux, des moteurs, on a réparé des écoles, etc. Donc on a fait un projet vraiment très ambitieux. Et en fait, moi je me suis occupé surtout de la réhabilitation dans les ports de pêche, donc dans les bateaux. Comme je suis un peu bateau, j'ai toujours eu des bateaux, des voiliers. Et je me suis occupé vraiment alors des pêcheurs et tout ça. Donc dans le port de Mirissa, où on est maintenant, on a fait un boulot phénoménal ici. Et je me suis rendu compte aussi que les bateaux de pêche ici, qu'on réparait durant cette période, étaient tout à fait inefficaces aussi au niveau du fuel. Au niveau de la sécurité des passagers ou des pêcheurs, c'était aussi relativement horrible. Et donc, j'ai fait un projet après le tsunami. On a converti notre projet dans un projet qu'on appelle Building a Future Foundation. Donc, un projet dans lequel on voulait investir dans la jeunesse pour assurer un futur en les entraînant dans des métiers qui pourraient leur assurer en fait un job. C'est un centre de formation qu'on a fait. Et donc, on a fait ce projet aussi qui s'appelait le projet Sashimi pour construire deux prototypes.
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0: Donc l'objectif d'une fondation qui forme les jeunes n'a un sens que si on a un marché pour leur donner de l'emploi, soit de l'emploi qu'ils créeraient eux-mêmes en créant leur propre occupation, en exécutant un métier, soit par des entreprises qui viendraient et embaucheraient des gens avec ces qualifications-là. Et donc on a décidé, comme c'était sur la côte sud ici et qu'il n'y avait pratiquement pas d'industrie ici, il y avait uniquement la pêche et de l'agriculture et un tout petit peu de tourisme, on a décidé que l'océan serait notre marché pour les jeunes, pour finir. Ça fait maintenant plus de 8 ans que la fondation existe. Et donc on a parcouru un chemin où pour l'instant on entraîne à peu près entre 60 et 100 jeunes par an. Et en fait, dès le début, très rapidement, j'avais aussi un bateau ici au Sri Lanka et j'ai mis 5 des jeunes du centre de formation, je les ai mis en mer en leur disant, allez trouver les touristes dans les hôtels et emmenez-les en mer. Essayez de créer votre revenu en les emmenant en mer pour la pêche, pour de la plongée. Et donc, c'est un truc qui marchait absolument pas. Les jeunes parlaient pas très bien l'anglais et ça marchait pas du tout, en fait, jusqu'au jour où, en fait, un couple d'anglais est allé à bord pour une partie de pêche et ils sont revenus au retour ici à Mirissa et j'étais ici et ils me disent, écoute Pierre, on n'a pas attrapé de poisson mais on a vu des baleines. Et donc c'est là où on a leur démarré ce qu'on appelle maintenant le whale watching, donc l'observation des baleines à Mirissa. Et on a créé en fait la première société qui est propriété des jeunes, en fait, Mirissa Water Sports, qui a été le pionnier du développement de l'observation de baleines. Et pendant 2 ans, ils étaient pratiquement seuls ici. Même les pêcheurs n'en voulaient pas. Ils disaient, ces bateaux-là, on ne les veut pas dans le port parce que c'est un port de pêche. On n'a pas besoin de touristes ici. Nous, c'est la pêche. Jusqu'au moment où ils ont vu que nos 5 jeunes, en fait, commençaient à gagner pas mal d'argent, que leurs bateaux partaient tous les jours pleins. Et maintenant, faites un tour en baleine pour aller voir les baleines. C'est 5000 roupies, ça veut dire, je sais pas moi, 30 euros ou même pas. Donc, c'était un travail de pionnier. Et aujourd'hui, si vous regardez bien dans le port, vous verrez qu'il y a à peu près 60 de bateaux. Et avec le whale watching, ça a marché parce que les investissements étaient relativement restreints. Donc, il y a beaucoup d'anciens bateaux de pêche qui ont été convertis. Donc, c'était accessible. Et entre-temps, donc, on a développé un chantier pour construire les bateaux sashimi. Donc, nos jeunes, on les entraînait dans ce qu'on appelle la construction des bateaux, donc tout ce qui est le travail du polyester, l'époxy, etc., la fibre de verre, la fibre de carbone, la construction de mâles, la fabrication de voiles, la fabrication de pièces en acier inoxydable, les moteurs, la réfrigération, etc. Donc, tout ce qu'il fallait avoir pour construire un bateau de pêche initialement. Et j'ai eu un groupe de 3 étudiants qui voulaient faire leur thèse de fin d'études de business sur mes projets ici. Et donc je leur ai posé la question, le challenge en fait, de dire, bon, Monsieur Prégé a un chantier ici au Sri Lanka, il croit qu'il peut maintenant commencer à construire des yachts et des catamarans convenables. Est-ce qu'il y a des gens au Sri Lanka qui sont prêts à acheter les bateaux? Mais en résumé, le message c'était, Monsieur Pringier, il n'y a personne au Sri Lanka qui veut vous acheter un bateau. Et il n'y a personne au Sri Lanka qui est intéressé même. Mais ils disent, bon, il y a une opportunité, si vous avez l'envie et la ténacité pour y aller, c'est que vous construisez des bateaux, vous créez une société de charter qui va acheter vos bateaux. Vous allez développer le marché, c'est-à-dire que vous allez vendre les services aux touristes et aussi aux locaux. Et petit à petit, les locaux aussi, et ceux qui ont de l'argent, faut se rendre compte qu'un yacht, c'est peut-être pas mal, c'est un bon signe de richesse. Et donc, vous allez en fait développer le marché et votre modèle, si vous avez un succès dans le chartering, votre modèle va générer des fonds qui vous permettra de pérenniser en fait aussi la construction de bateaux. Et donc, c'est ça que je suis en train d'exécuter point par point.
1: Donc ça, c'est l'aventure Sri Lanka Charter.
0: C'est l'aventure Sri Lanka Charter. Et donc, on est la seule société qui suit ce modèle-là, ici. Vous savez, quand je regarde le succès du whale watching, donc d'observation de baleines, où on est passé de 0 bateau à 60 bateaux, on peut aisément s'imaginer que dans les 10 ans qui viennent, on peut mettre 200 bateaux à l'eau ici.
1: Tout en continuant, on crée donc de l'emploi pour des locaux et du boulot dans les chantiers de construction, mais aussi des boulots dans le tourisme.
0: Exactement. Donc notre modèle est vraiment basé avec des racines au Sri Lanka. On construit des bateaux ici, on les exploite ici, on paye des taxes ici, on emploie des gens d'ici. On va pousser aussi le développement des marinas ici. Nous-mêmes, comme il n'y avait pas de point d'ancrage pour les yachts, il n'y avait pas de marina du tout, on crée toute une chaîne de développement socio-économique qui n'était pas là il y a 3 ans et qu'on est en train de développer en tant que pionnier. Notre espoir, c'est qu'on va être suivi par d'autres et qu'il y aura d'autres qui feront de même pour que ça crée quand même un effet de levier. Dans tout ce que j'ai essayé de faire dans ma vie, j'ai toujours essayé de... C'est bien de construire un bateau, par exemple, et d'avoir un bateau sur l'eau, etc. Mais ça ne change pas la face du monde, ça ne change pas la face d'un pays. Par exemple, dans ce qu'on fait aussi dans la construction de prototypes maintenant pour la pêche, on a construit déjà 3 prototypes. Les tests étaient positifs ici au Sri Lanka. On a envoyé un bateau en Somalie, parce qu'il y a une NGO en Somalie qui était intéressée à remettre les pirates à la pêche traditionnelle, et notre bateau avait été sélectionné comme la meilleure solution. On va établir maintenant, même avec l'aide du gouvernement belge, une usine pour construire ce modèle de bateau en Somalie. Parce que c'est bien de développer un prototype, mais développer une usine et faire un bateau qui va avoir des frères et des sœurs, ça c'est vraiment l'objectif. Et en fait, dans ce qu'on fait ici, c'est aussi un peu l'objectif. De dire, ce qu'on a fait pour finir dans le pneu, ce qui était aussi un business, le travail de pionnier, le succès qu'on a créé, ça a aussi eu un essai, un bras de levier dans le développement économique du pays. Donc dans le yachting, on se profile aussi dans cette philosophie-là et on veut vraiment privilégier tout ce qui est produit localement. Donc, dans le monde aujourd'hui, il faut bien se dire qu'il y a un changement fondamental d'attitude. La globalisation pure et simple, brutale, qui a ses origines il y a 35-40 ans, avec des tas d'emplois qui ont quitté l'Europe et les États-Unis, qui sont venus en Asie. Cette globalisation commence à poser des questions. Et pour finir, on arrive dans une période du monde où, oui, pour la globalisation, mais oui aussi pour un fair trade, donc un commerce équitable. Par exemple, au niveau de nos fabrications de pneus ici, on peut se dire, oui, monsieur Pringer, vous avez fait une usine au Sri Lanka et vous avez peut-être... Il y a peut-être des jobs en Europe qui ne se sont pas faits grâce à vous. Mais il y a des milliers de jobs qui se sont faits ici. Et pour venir, je considère que notre projet même de pneus était un truc de commerce équitable parce que la matière première vient du Sri Lanka. Et donc, pendant des siècles et des siècles de colonisation, les pays riches ou développés ou européens ont pris la richesse des colonies et ont développé leur industrie en utilisant ces ressources. Donc il est grand temps que aussi ces ressources disponibles ici soient converties et contribuent à l'économie locale.
1: Ouais.
0: Et donc c'est la même chose qu'on va retrouver maintenant dans notre projet yachting et chartering. Donc l'Inde, les Maldives, le Sri Lanka, etc., les pays environnants, on a une ressource locale qui est fantastique. En fait, les côtes du Sri Lanka peuvent se comparer aux plus belles côtes sur la Riviera française ou italienne. Donc il n'y a aucune raison que ces ressources-là ne soient pas exploitées non plus, plus intensivement par des sociétés basées ici, qui payent leurs taxes ici, qui emploient des gens ici, etc. C'est un équilibre dans le monde maintenant qui semble devoir se reformer. Et l'époque de délocalisation d'entreprises, à mon avis, est derrière nous maintenant. Le développement économique mondial ne se fera plus sur ces bases-là. L'autre chose, c'est en fait de développer les économies locales en utilisant leurs ressources propres. Voilà.
1: Merci Pierre.

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1: Entendez-vous la Terre, c'est le nom que porte la chronique réalisée par Fanny Gelin, étudiante en master affaires européennes à Sciences Po Bordeaux, qui décode pour vous chaque jeudi l'actualité environnementale de l'Union européenne. Bonjour Fanny.
2: Bonjour Laurence.
1: Alors Fanny, quels ont été les moments verts de la semaine ?
2: Alors la Terre nous parle de sentience cette semaine. En ce moment, il faut avouer qu'il est parfois difficile de garder le moral en écoutant l'actualité internationale. Alors au milieu de l'anxiété que certains d'entre vous peuvent ressentir, j'ai eu envie de nous faire rêver d'un autre monde en parlant du règne animal. D'après vous, Laurence, qu'est-ce que la sentience ?
1: Moi, je sais pas, je dirais que ce mot ressemble au verbe sentir.
2: Oui, mais exactement. Le concept de sentience vient du latin sentire, qui signifie percevoir par les sens. Alors, au XVIIIe siècle, les philosophes employaient ce concept pour distinguer la raison de la capacité à ressentir. Et actuellement, ce terme désigne la capacité à vivre des expériences subjectives et des sensations comme la douleur, le plaisir ou encore divers ressentis. Et progressivement, la sentience s'est affirmée comme une notion centrale de l'éthique environnementale. Car si nous autres humains sommes des êtres sentients, de nombreux êtres vivants le sont aussi.
1: C'est-à-dire, comment reconnaît-on un être sentient ?
2: Alors, selon les connaissances scientifiques actuelles, la sentience, ça s'inscrit aussi dans la présence de ce qu'on appelle la nociception chez un animal, c'est-à-dire la perception de la douleur. On peut donc considérer qu'un être vivant est sentient s'il possède un système nerveux déjà, s'il perçoit la douleur, et s'il y réagit en tentant, par exemple, de l'éviter, de se soigner ou alors de s'en prémunir. En réalité, la sentience, ce serait une forme d'avantage évolutif, puisque être en capacité de ressentir la douleur et de faire des choix conscients permet de s'adapter à de plus nombreuses situations. Mais cette faculté est relativement énergivore, c'est pourquoi à l'heure actuelle, les chercheurs considèrent que tous les êtres vivants ne sont pas sentients. Et c'est notamment le cas des individus immobiles qui, eux, ne ressentent pas autant.
1: Fanny, pour donner des exemples à nos auditeurs et auditrices, quels animaux sont considérés comme sentients et ceux qui ne le sont pas ?
2: Alors, on compte parmi les animaux sentients la grande majorité des vertébrés, dont les poissons, les reptiles. On a aussi les céphalopodes, comme la pieuvre, les crabes, les crevettes ou encore certains insectes. À l'inverse, il est vraisemblable que les mollusques ne sont pas des êtres sentients. Néanmoins, cette liste illustre l'état actuel de la recherche en matière de conscience animale et pourrait évoluer. Nous avons déjà fait du chemin, mais pourtant, il suffit de visiter le Musée national d'histoire naturelle de Paris pour voir l'homme guider des centaines de squelettes, comme si notre espèce était l'apothéose de l'évolution.
1: Il est vrai que dans la pensée occidentale, l'homme est la plupart du temps placé au centre.
2: Oui, le problème, c'est justement que cette vision anthropocentrée irrigue une vaste partie des politiques de protection de la biodiversité. Et depuis Rousseau, avec sa distinction entre nature et culture, nous pensons la nature comme extérieure à nous-mêmes, alors que nous en faisons plutôt partie et que nous ne la connaissons pas assez. Savez-vous, par exemple, que les pieuvres ont 3 cœurs et 9 cerveaux, ou que les dauphins utilisent des éponges comme outil pour fouiller le sable à la recherche de nourriture, ou bien que les poissons communiquent grâce à leur vessie natatoire et ont des accents régionaux?
1: Bien, effectivement, non, vous m'apprenez quand même des choses, Fanny.
2: C'est que le vivant a beau être fascinant, nous méconnaissons tous sa complexité. Ce n'est pas parce que nous ne parlons pas la même langue que d'autres modes de communication ou d'intelligence n'existent pas. Alors pourquoi ne pas simplement élargir nos horizons en considérant les animaux et autres êtres vivants non plus comme des ressources exploitables et utiles, mais comme une communauté indispensable à notre survie? C'est tout l'intérêt du concept de co-viabilité socio-écologique développé par Olivier Barrière. Bon, en bref, ce concept affirme que l'existence des humains sur la planète Terre n'est rendue possible que par une coexistence avec le non-humain. Alors, comme le dit si bien Antoine de Saint-Exupéry, toutes les grandes personnes ont d'abord été des enfants, mais peu d'entre elles s'en souviennent. Alors, cette semaine, je vous invite à redevenir des enfants et à vous émerveiller à nouveau devant les pépiments d'oiseaux ou tout autre animal que vous croiserez.
1: Merci beaucoup, Fanny Gelin. Je rappelle que vous êtes étudiante en master affaires européennes à Sciences Po Bordeaux.

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1: Bonjour Fabien Hay.
2: Bonjour Laurence.
1: Vous êtes cofondateur de l'agence Les Éclaireurs du Voyage et aujourd'hui vous nous emmenez aux îles Féroé.
2: Oui Laurence, je vais vous parler de ce petit état européen qui est l'un de mes coups de cœur de ces dernières années.
1: Déjà, où se trouvent peut-être les îles Féroé ?
2: Alors, c'est la question que tout le monde me pose. Hein. Lorsque je parle des Féroé, on connaît un peu le nom, mais de là à le situer, c'est tout de suite beaucoup plus compliqué. Alors en fait, il s'agit d'un archipel de plusieurs îles situées en mer du Nord, en gros entre l'Écosse et l'Islande.
1: Et quelle est l'histoire des Féroé ?
2: Alors, son histoire ancienne est encore méconnue, hein, mais la première occupation humaine avérée serait celle de moines écossais, voilà, venus s'installer au 5e siècle avec moutons et chèvres. Alors, par la suite, des peuples scandinaves prennent possession de l'île à tour de rôle. Et enfin, assez tardivement, hein, à partir de 1815, le Danemark prend progressivement le contrôle de l'île. Alors aujourd'hui, les îles Féroé sont une province autonome du royaume du Danemark. Alors, les Féroéens ont fait plusieurs fois la demande d'un référendum pour leur indépendance, mais la conjoncture économique difficile du début des années 2000 et la crise de la pêche a repoussé ce débat. Cependant, j'ai posé la question à plusieurs personnes lors de mon séjour et ils sont clairement féroïens et absolument pas danois.
1: D'accord. Et que peut-on voir aux Féroé ?
2: Bah, des elfes et des trolls, Laurence, bien évidemment. Enfin, seulement si vous avez l'esprit assez ouvert et que vous prenez le temps de regarder sous certaines pierres magiques. En tout cas, ma fille en a vu quelques-uns. Bon, plus sérieusement, les paysages sont à couper le souffle. Voilà, parmi les plus impressionnants que j'ai pu voir en Europe, en tout cas. Les falaises sont gigantesques, vous pourrez voir des chutes d'eau tomber directement dans l'océan en contrebas, c'est incroyable. Je vous invite aussi à visiter la capitale, Tórshavn, qui est très intéressante. On peut se balader dans le vieux quartier de Tinganes, où l'on peut voir de jolies maisons en bois, aux toits végétalisés. Typique des Féroé. Il s'agit en fait de bâtiments du gouvernement féroïen qui voilà, sont simples, accessibles, où n'importe qui peut demander audience. La scène culinaire est assez forte aussi aux Féroé. Vous avez de nombreux restaurants gastronomiques, ambiance intimiste, tout en bois, table éclairée à la bougie, soupe de poisson merveilleuse, j'adore.
1: Alors j'imagine qu'il y a, et vous venez quand même d'en parler, hein, des espaces naturels à découvrir dans cet archipel et à couper le souffle.
2: Oui, bien sûr, Laurence, vous avez bien résumé. D'ailleurs, il faut vraiment aimer la nature, hein, et notamment la nature sauvage, qui représente à peu près 95% du territoire. Alors, je vais vous parler, moi, d'une île incroyable, qui s'appelle Mykines. Alors, en fait, il s'agit d'une toute petite île, habitée à l'année par une dizaine de personnes seulement, sur laquelle se trouve l'une des plus grandes colonies de macareux au monde. En gros, entre 400 000 et 1 million d'individus, en fonction des années. C'est un sacré bazar. Alors, on peut rester des heures à les observer. Hein. Ils sont vraiment mignons et un peu pâteaux une fois posés au sol. Le paysage est féerique avec ses maisons en toit végétalisé, encore une fois, ses falaises abruptes qui plongent dans l'océan et ses collines verdoyantes. Le charme opère dès votre arrivée sur l'île. Alors, la plupart du temps, sur cette île, on dort dans d'anciennes petites maisons de pêcheurs, toutes mignonnes en bois, avec un poêle qui réchauffe la pièce. Alors, qu'il est plaisant de se poser auprès du feu après avoir observé les macareux et arpenter l'île en large et en travers. À noter quand même qu'il n'est pas rare de rester bloqué sur l'île si les conditions météorologiques ne sont pas bonnes. Alors là, c'est parti pour quelques jours d'aventure.
1: D'accord. Fabien, quand est-ce qu'il est préférable de visiter les îles Féroé ?
2: Alors, on peut y aller vraiment toute l'année car vous aurez à peu près la même météo, hein, donc c'est-à-dire de la pluie. Voilà, on sait à quoi s'en tenir. Cependant, voilà, en hiver, il fait entre 0 et 5 degrés et en été, aux alentours des 5 à 12. Je conseille moi quand même d'y aller en juillet et août parce que cette fameuse île de Mykines dont je viens de vous parler n'est accessible aux visiteurs qu'à cette période. Et ça serait vraiment dommage de ne pas y faire un tour.
1: Merci beaucoup Fabien Hay. Je rappelle que vous êtes cofondateur de l'agence Les Éclaireurs du Voyage.
2: Tak Fili, merci et bonne fête à tous.
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2: C'est l'heure de la chronique consommateur européen avec Elfège Tignal du Centre européen des consommateurs France. Bonjour Elfège.
3: Bonjour Laurence et bonjour à toutes et à tous.
2: Elfège, à l'approche de la journée internationale de la protection des données personnelles, vous nous parlez aujourd'hui de nos droits dans notre usage d'Internet.
3: Vous avez forcément entendu parler du RGPD, peut-être sans toujours savoir ce qui se cache derrière ces quatre lettres. Mais sachez que c'est l'ensemble des règles qui protègent nos données personnelles. Ce cadre européen garantit une certaine transparence dans l'utilisation de nos informations et nous permet d'exercer nos droits. À l'approche de la Journée internationale de la protection des données, le 28 janvier, c'est donc le bon moment pour quelques rappels. Chaque fois que nous remplissons un formulaire, que nous faisons un achat en ligne ou que nous créons un compte client, nos données personnelles sont en jeu. En ligne, nous partageons, sans même y penser, une quantité incroyable d'informations. Notre nom, notre adresse mail, notre photo et même parfois des données plus sensibles comme notre géolocalisation ou nos informations bancaires. Mais avec l'explosion des nouvelles technologies et de l'intelligence artificielle, l'Europe doit aller plus vite et plus loin pour protéger nos données personnelles.
2: Oui, transparence, droit, concrètement, qu'est-ce que cela veut dire pour moi quand je fais un achat en ligne, par exemple?
3: Plusieurs choses. D'abord, le vendeur doit vous dire clairement pourquoi il collecte vos données, ce qu'il va en faire, à qui elles seront éventuellement transmises et combien de temps elles seront conservées. Et puis, si vous payez en ligne, la transaction doit se faire sur un site sécurisé. L'adresse du site doit, par exemple, commencer par HTTP. Et vous devez voir un cadenas fermé sur la page. Sachez que le site n'a pas le droit d'enregistrer vos données bancaires sans votre accord, pour faciliter par exemple un autre achat. Et je ne parle pas d'une simple acceptation des conditions générales, vous devez vous-même consentir à cette sauvegarde en cochant une case.
2: Et si le site est piraté ou qu'il y a une fuite de données, que peut-on faire?
3: Oui, c'est une bonne question. Si vous apprenez par une entreprise ou par la presse que vos données ont été dérobées, vous pouvez contacter la CNIL pour signaler la violation. Alors la CNIL, c'est la Commission nationale de l'informatique et des libertés. Autrement dit, c'est l'autorité de protection des données en France. Il existe des autorités comme la CNIL dans chaque pays européen. Donc, si vos données ont été dérobées dans un autre pays, il faut contacter l'autorité du pays concerné. Ensuite, vous pouvez demander des informations à l'entreprise. Quelles données ont été volées? Quand? Dans quel contexte? Cela vous permettra d'anticiper un potentiel risque d'usurpation d'identité.
2: J'ai remarqué également, Elfège, que certaines plateformes de vente après un achat m'envoient des publicités ciblées, des accessoires pour ce produit, des produits similaires. Est-ce que c'est légal?
3: Oui et non. Depuis l'entrée en vigueur du Digital Market Act, le 6 mars 2024, certaines grandes plateformes ne peuvent pas collecter vos données suite à un achat pour vous envoyer directement de la publicité personnalisée. Tout ça, sauf si vous avez expressément donné votre consentement. Autrement dit, si vous n'avez jamais accepté explicitement que vos données soient utilisées à des fins publicitaires, la marketplace n'a pas le droit de vous envoyer ces pubs ciblées. Et si vous y avez consenti, vous restez toujours libre de retirer votre consentement à tout moment. Et si malgré tout vous continuez de recevoir ces offres, vous pouvez signaler la plateforme à l'autorité compétente. En France, c'est donc la CNIL.
2: Et face à l'essor des nouvelles technologies et de l'intelligence artificielle, comment l'Europe entend protéger nos données personnelles?
3: Si le RGPD reste la base, l'Union européenne s'arme de nouveaux textes pour anticiper les risques liés aux technologies émergentes. D'abord, il y a le fameux IA Act, voté en 2024. Il entre en application progressivement, il encadre le développement et l'usage des intelligences artificielles et impose notamment des règles de transparence et de sécurité sur les données personnelles. Hors de question donc que vos données soient utilisées à votre insu, par exemple. En parallèle, le projet d'e-privacy regulation, qui remplace la directive e-privacy actuelle, vise à protéger la confidentialité des communications électroniques. Il veut par exemple interdire la collecte de données telles que la géolocalisation, les heures de début ou de fin des communications, ou encore les informations sur les destinataires. L'objectif est que votre vie numérique reste privée, même dans un monde hyper connecté. Alors que le numérique prend une place toujours plus grande dans notre quotidien, l'Europe tente une chose simple mais essentielle, garantir que l'innovation ne se fasse jamais au détriment de nos libertés fondamentales.
2: Merci Elfa Stignel.

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2: Alors que notre pays s'enfonce dans la crise du logement, l'année 2024 a été marquée par l'attentisme et le renoncement en matière de politique du logement. 350 000 personnes sans domicile, une hausse constante depuis 2012, et ces 143 000 SDF recensés alors. En parallèle, la production immobilière est au plus bas depuis 3 ans et les indicateurs socio-économiques ne sont pas là pour nous rassurer. Toujours en 2024, le nombre de ménages en attente d'un logement social en France a atteint un nouveau record de 2,7 millions, soit une augmentation de 100 000 par rapport à 2023. Alors que la crise du logement s'aggrave et que les promoteurs sonnent l'alarme en ce qui concerne leur propre survie, une question demeure. Et si le problème venait de ces professionnels de l'immobilier ? David Rothman est notre invité et nous invite dans son essai tout simplement à ne pas sauver la promotion immobilière, mais d'explorer ce que la ville pourrait devenir sans elle. Il explique que le fond du problème est la marchandisation et la financiarisation du logement, dont le promoteur immobilier est la cheville ouvrière. Un essai passionnant à découvrir dans quelques instants. Dans la seconde partie de l'émission, nous découvrirons la chronique d'Alma Smoluk, historienne de l'architecture, youtubeuse de la chaîne Femmes Architectes. Elle nous présentera sa ciné-conférence sur les femmes bâtisseuses qu'elle présentera lors de la prochaine édition du festival Close Up qui débutera le 17 novembre prochain. C'est La Fabrique Urbaine 96 et c'est parti.
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2: David Rothman, bonjour.
3: Bonjour.
2: Vous êtes directeur de projet associé au sein de l'agence de stratégie et de programmation urbaine Urbanova. Vous vous intéressez aux acteurs et stratégies de la fabrique urbaine, aux alternatives urbaines et aux stratégies de transition. Nous allons y revenir. Vous travaillez avec de nombreux acteurs de la fabrique urbaine, dont les promoteurs, et vous vous engagez aussi pour un immobilier plus solidaire en tant que membre du conseil d'administration de l'association Surface Plus Utile. Vous intervenez aussi à l'école urbaine de Sciences Po, sur les nouvelles pratiques et programmes alternatifs de la fabrique urbaine. Vous êtes par ailleurs co-rédacteur en chef de l'excellente revue en ligne métropolitique.eu. Vous venez de publier un livre passionnant au titre Coup de poing, Faire la ville sans les promoteurs immobiliers, publié aux éditions Apogée. Donc dans ce livre dense, avec une approche pédagogique mais aussi historique, vous revenez sur l'évolution du rôle des acteurs dans la production de la ville, évidemment en particulier sur les promoteurs immobiliers. Sur cette nouvelle crise immobilière que nous traversons, vous proposez de vous appuyer donc sur cette crise pour tout simplement démanteler la profession de promoteur immobilier. Nous allons donc y revenir, David Rothman, dans quelques instants. Alors, pour que tous les auditeurs comprennent bien votre cheminement intellectuel, David Rothman, je vous propose déjà de revenir peut-être sur les acteurs essentiels dans la production de la ville. Qui sont-ils ?
3: Alors, la ville est produite par plusieurs acteurs. On pense toujours aux architectes, aux différents propriétaires, aux aménageurs. Et donc, moi, je m'intéresse plus particulièrement aux promoteurs. Le promoteur, qu'est-ce qu'il fait ? C'est une personne qui va acheter un terrain, construire des logements collectifs et puis les revendre derrière. Donc c'est quelque part la personne qui produit ce qu'on appelle le logement libre, c'est-à-dire le logement que tout le monde a le droit d'acheter, mais pas forcément les moyens d'acheter.
2: Tout à fait. Alors dans cette fabrique de la ville, donc, il y a évidemment le promoteur qui joue un rôle essentiel. Il y a aussi les élus qui donnent des droits plus ou moins importants à construire sur des terrains.
3: Exactement. Donc, le promoteur, en fait, pour construire son bâtiment, il va être en concurrence avec d'autres promoteurs pour acquérir le terrain. Et c'est la personne qui va réussir à acquérir le terrain le plus cher qui remporte la mise. C'est-à-dire qu'un promoteur, sans terrain, il n'arrive pas à travailler. Et donc, il va essayer d'offrir le terrain le plus cher. Comment est-ce qu'il fait ça? Il a globalement trois leviers. Soit il peut vendre des logements plus chers, soit il peut les construire moins cher, et soit il peut en construire plus. Et c'est là que l'élu rentre en jeu, Aldo. Parce que, en fait, l'élu, et notamment au travers du PLU, va déterminer ce qu'on peut construire au maximum sur une parcelle, et parfois même, et de plus en plus, les élus, par peur des oppositions locales, vont vouloir être encore plus limitateurs que leur PLU, quelque part, et réduire encore cette densité.
2: Alors, revenons peut-être déjà sur quelques chiffres sur cette production annuelle de logements, de situer un petit peu ces grandes masses que l'on ne connaît pas obligatoirement.
3: Bien sûr. En fait, on produit en France à peu près 1% du stock chaque année. Et ça dépend des années. On est entre 300 000 et 500 000. Non, on n'a jamais atteint 500 000, mais on aimerait bien atteindre 500 000 logements. Cette production, elle se répartit un petit peu en trois grandes parties à peu près égales, suivant les années. On a les constructeurs de maisons individuelles, donc c'est ceux qu'on critique sur l'étalement urbain, c'est quand vous avez un terrain, généralement une division d'un terrain agricole, vous achetez une maison sur catalogue, on vous la construit, ça c'est un tiers de la production. Un autre tiers, ça va être tout ce qui est le logement aidé et le logement social, donc c'est des bailleurs sociaux pour la dernière partie qui restent propriétaires de l'immeuble et qui vont le louer sous conditions de ressources, sachant que 75% des Français sont éligibles, donc c'est des conditions de ressources assez larges. Et puis le dernier tiers qui est produit par des promoteurs qui vont construire des logements collectifs, qui vont vendre soit à des propriétaires occupants, mais aussi, et ça, ça a été assez déterminant dans leur croissance et dans le rôle qu'ils ont pris, à des investisseurs grâce à des dispositifs de défiscalisation.
2: Alors, on va revenir sur cette défiscalisation, effectivement. Mais avant, est-ce que vous pouvez préciser aussi, dans la production, vous dites entre 300 et 500 000 logements par an, sachant que depuis 3 ans, on subit une crise extrêmement importante. Et donc là, les chiffres sont retombés. On est à quel niveau aujourd'hui?
3: Alors, j'ai pas le chiffre exact. Il est pas si évident. Enfin, les chiffrages varient un petit peu selon les réservations, les mises en chantier. Donc, on est plutôt vers la fourchette basse, mais je voudrais pas dire de bêtises. Ce qu'il faut savoir, c'est que, en gros, ce qui s'est passé, c'est, on est dans une crise du logement un peu structurelle, qui n'arrête pas de devenir plus importante. Depuis 2022, il y a eu une première chose qui est arrivée, c'est que on a eu pendant 20 ans des taux d'intérêt très bas qui en fait ont permis aux gens d'acheter des logements même s'ils étaient excessivement chers. Depuis 2022, on arrête un petit peu cette parenthèse historique de 20 ans de taux bas et on retrouve sur des taux d'intérêt qui restent bas mais qui sont plus de l'ordre de 1 ou 2% comme on a pu le connaître. Ça fait que les acheteurs ne sont plus solvables. À cela s'ajoute la fin du Pinel qui était le dernier dispositif de défiscalisation et en fait les promoteurs n'arrivent plus à vendre les logements au prix où ils étaient habitués à les vendre. Donc leur production à eux a chuté à peu près de 50% avec des variations dans les différents domaines. Et par rapport à cette chute, en fait, la question qui se pose, et c'est légitime pour un secteur, c'est de se dire comment sauver la promotion immobilière. Et moi, tout l'objet dans mon livre, ce que j'ai voulu faire, c'est de poser la question, faut-il sauver la promotion immobilière.
2: Je voudrais revenir aussi sur des chiffres aussi, parce que sur les chiffres de la défiscalisation, parce que souvent, on sent bien que l'État s'est désengagé depuis 20 ou 30 ans d'avoir dans la politique de production de logements au profit des opérateurs privés, donc des promoteurs immobiliers, qui ont aussi pallié donc, la déficience de l'État par de la production privée, comme vous l'avez dit, du logement libre et aussi du logement social. Mais je voudrais revenir en fait sur cette notion des trois tiers dans les opérations dont vous parlez. Il y a un tiers en gros d'accession libre, un tiers de social et généralement un tiers d'investisseurs immobiliers. On est d'accord sur cette répartition?
3: Ah, ça, c'est dans les opérations de collectif, oui.
2: Oui. Et donc, en fait, je voudrais revenir en fait, sur le coût de la défiscalisation, et donc qui correspond beaucoup en fait, à cette partie d'investisseurs immobiliers.
3: Exactement. En fait, moi, je ne reproche pas aux promoteurs immobiliers de faire leur métier. Je reproche plutôt à l'État d'avoir donné un rôle si central à un acteur marchand dans la production du logement. En fait, il y a une sorte de paresse intellectuelle qui a eu et où on a cherché à faire produire de plus en plus par des acteurs privés. Alors, comment est-ce qu'on a fait ça? En fait, quand on a remplacé dans les années 77 les aides à la pierre par des aides à la personne, donc les APL, ont été très vite imaginés des dispositifs de défiscalisation. Et dans les années 90 et années 2000, on a vraiment eu des montées en puissance de ces dispositifs de défiscalisation. Alors, c'est quoi un dispositif de défiscalisation? En fait, c'est qu'on va promettre à une personne relativement aisée, parce que déjà il faut qu'elle paye l'impôt sur le revenu, idéalement beaucoup, d'acheter un logement neuf, de le louer pendant 6 ou 9 ans, suivant le dispositif, à un loyer modéré, et du coup, en fait, d'espérer que se construisent ainsi plus de logements. C'est vrai, on construit plus de logements ainsi. Mais c'est des logements qui sont souvent assez mal conçus, parce que l'investisseur, il s'intéresse surtout au rendement de la défiscalisation et du loyer, pas tellement au logement, ils sont pas forcément bien placés, et puis ça coûte très cher à l'État. Et en fait, ce que je fais comme reproche, c'est que c'est une solution court-termiste à la crise du logement, qui est pérenne, et en fait, un Pinel, selon la Cour des comptes, ça coûte 50 000 euros à peu près à l'État. Ils savent pas bien le chiffrer, mais c'est l'estimation qu'ils font.
4: Par logement.
3: Par logement, exactement. Un logement social, ça coûte 32 000 euros. Donc en fait, vous avez un État qui préfère soutenir, enfin aider fiscalement des personnes aisées à se constituer un patrimoine en espérant résoudre la crise du logement, plutôt que de produire un bien dont on sait que durablement il permet de loger des couches populaires et qui permet en plus à terme d'autofinancer le logement social, partiellement en tout cas.
4: Alors on pourrait se dire que le gouvernement en 2024 a entendu vos réserves par rapport à ces politiques de défiscalisation, puisque l'État s'est complètement désengagé de ces politiques de défiscalisation.
3: Oui, on a même eu un ministre du Logement qui qualifiait ces politiques de drogue fiscale, voilà, qui est l'ancien maire de Dunkerque. Mais finalement, c'est assez surprenant, parce qu'on a eu un gouvernement d'obédience libérale, quelque part, qui était contre la rente immobilière. Donc, qui s'est dit, il faut que l'argent des Français soit plutôt investi dans des actions, en prenant de risques, de l'innovation, c'est ça qui va nous développer, la théorie du ruissellement, etc. Mais en fait, à côté de ça, ils ont aussi affaibli le logement social. Finalement, il n'y a un peu aucune vision et aucune alternative qui est proposée. C'est-à-dire qu'on a enlevé la carotte qui permettait au marché privé de fonctionner, en espérant qu'ils trouvent les solutions seuls, et on se retrouve dans la situation qui est la nôtre. Donc, effectivement, quelque part, on a été entendu, mais il n'y a pas d'alternative qui a été trouvée. Et c'est là que je pense qu'il y a aussi une coalition à construire. La question du logement, c'est une question qui est clairement prise par la gauche, souvent, mais en fait, même dans le centre ou au niveau des libéraux, en fait, c'est pas des gens qui, philosophiquement, soutiennent la rente immobilière ou la rente foncière. Mais par contre, ils comprennent bien qu'aujourd'hui, en fait, quand on est passé dans un temps, il y a 30 ans, on passait 20% de nos revenus dans le logement, maintenant on en passe 30% pour un logement de la même qualité, voire d'une qualité moins bonne, c'est des gens qui comprennent que ça pose des problèmes sociaux et ça pose des problèmes économiques. Donc, ce que j'espère aussi avec ce livre, c'est que ce débat sur le logement sorte un petit peu d'un débat technique. Alors pour ça, il faut expliquer les mécanismes, mais où on se dise concrètement, aujourd'hui, il faut des solutions durables et audacieuses pour résoudre la crise du logement, et ça peut pas être du more of the same, de reprendre les mêmes avec lesquels on est arrivé dans cette situation désastreuse.
4: Alors pour vous, puis aussi pour une majorité d'habitants, évidemment les associations qui défendent les locataires et les gens qui sont les habitants qui habitent dans des logements insalubres, le logement n'est pas un bien comme un autre. C'est se loger, c'est vraiment un droit fondamental, un bien commun. Et donc en fait, si l'on considère le logement comme un droit fondamental, quelle nouvelle approche cela opère ?
3: En fait, effectivement, le logement est un bien fondamental. C'est un bien qui a une valeur d'usage très forte. Il le protège de tout. Sans logement, c'est très dur de se projeter. Et ce qui s'est passé, en fait, au fil de l'histoire, c'est qu'on a accolé d'autres fonctions et d'autres valeurs au logement. On a voulu faire du logement une valeur marchande, c'est-à-dire quelque chose qu'on puisse acheter et vendre. C'est quelque chose qui a aussi permis l'émergence d'une classe moyenne, notamment dans l'après-guerre, avec des taux de propriétaires qui sont passés d'une vingtaine de pourcents à 57%. Et on est arrivé, notamment avec les taux bas à partir des années 2000, à considérer le logement surtout comme un actif financier, c'est-à-dire un bien dans lequel on allait obtenir un revenu, c'est-à-dire les loyers, mais aussi spéculer sur sa plus-value future. Et ça, c'est ce qui a alimenté une sorte de bulle immobilière qui a fait que les prix du logement ont doublé, voire triplé de prix, alors que les salaires ont pris 50% dans la même période.
4: Où sont les coûts, en fait, dans la production d'un logement ? Pourquoi cette augmentation ? On se doute bien qu'il y a une spéculation quand le logement est à revendre, enfin, quand il a été produit, pardon. Mais pourquoi aujourd'hui les prix, enfin, je dis aujourd'hui, mais depuis plusieurs années, quels sont les facteurs qui ont permis, en fait, cette augmentation de la valeur de production de logement ?
3: Merci pour cette question. Ça me permet de revenir un peu sur le rôle central des promoteurs. En fait, comme je disais tout à l'heure, les promoteurs, ils sont en concurrence sur un terrain et ils vont proposer, de pouvoir acheter le terrain le plus cher possible. Celui qui remporte, c'est celui qui offre le meilleur prix au terrain. Donc, c'est celui qui vend les logements les plus chers, qui les construit les moins chers et qui l'ont construit le plus. Et tous les propriétaires de terrain, vont vendre à celui qui offre le plus. Tous les propriétaires, je dis ça parce que l'État est un grand propriétaire de terrain, la SNCF est un grand propriétaire de terrain, vous avez bien sûr des riches particuliers, etc. Qu'est-ce qui s'est passé, en fait, avec cette période des taux bas ? Il faut savoir quelque chose, c'est qu'en France, on calcule la richesse nationale en années de PIB. C'est la Banque de France qui fait ça. Les années 70 aux années 2000, nous avions 4 à 5 années de PIB en stock. C'est-à-dire que toute la valeur de notre foncier, de notre immobilier, de nos entreprises valait 4 à 5 années de PIB. De 2000 à 2022, on est passé à 8 à 9 années de PIB. En fait, la France est devenue deux fois plus riche en 20 ans. Et ça, personne ne le sait. Et par ailleurs, cette richesse, elle est entièrement captée par le foncier et l'immobilier. Ce n'est pas nos entreprises qui sont plus innovantes. C'est nos propriétaires fonciers qui se sont enrichis sur les loyers des gens qui payent des loyers et sur les gens qui sont monopropriétaires et qui veulent acheter pour la première fois. Donc c'est ça qui s'est passé, c'est cet enrichissement. Et finalement, dans le coût du logement, on retrouve énormément du foncier. Ça va être entre 20 jusqu'à 40% du prix du logement va être le foncier. Et ça, c'est quelque chose qui ne génère aucune valeur, qui n'a pas de valeur sociale et qui est vraiment un petit peu le scandale dont personne ne parle.
4: Vous préconisez, David Rothman, des pistes d'évolution, dont le démantèlement de la promotion immobilière. Alors expliquez-nous les pistes pour retrouver un logement accessible au plus grand nombre, habitable aussi, puisque vous revenez aussi sur la diminution des surfaces des logements. Quelles sont les pistes ?
3: Donc, ma conviction, c'est qu'un bien comme le logement doit être au maximum produit de manière non marchande. L'avantage, quelque part, c'est que les promoteurs n'ont jamais été majoritaires dans le fait de produire du logement. Ils ont même déjà disparu dans leur courte histoire. Ils sont nés en 1852, ils ont disparu avant la Première Guerre mondiale. Donc les pistes, en fait, elles existent déjà. Il y a le logement social, déjà, qu'on pourrait renforcer. Il y a le bail réel solidaire qui permet, en fait, à sortir le foncier de l'équation et de contrôler durablement qu'il n'y ait pas de spéculation sur la revente. Il y a le logement coopératif qui se développe. Donc toutes ces solutions-là, il s'agirait de les développer. Comment est-ce qu'on les développe ? En agissant sur les prix du foncier et aussi en arrêtant de soutenir la solvabilité des clients des promoteurs et par là les promoteurs.
4: Comment on peut espérer faire émerger une opération ? Vous avez cité quelques exemples. Il y a un acteur essentiel qui pour moi en fait est peut-être pas assez abordé dans le livre, c'est le propriétaire foncier. Comment accompagner le changement avec des propriétaires qui pensent être assis sur un tas d'or ?
3: Moi, j'ai pas de problème à ce que les gens suivent leur propre intérêt. J'ai un problème à ce que les règles du jeu qu'on peut définir collectivement servent pas notre intérêt général. Et c'est ça, je vais pas dire aux gens, soyez gentils, vendez moins cher votre terrain. En fait, il faut que ce foncier il soit taxé, que la détention d'un foncier qui pourrait être urbanisable soit taxée sur le stock et pas sur la plus-value pour vraiment obliger sa cession. On peut aussi, à l'inverse, caper, c'est un terme un peu technique, mais dire qu'il y a un prix de sortie maximum. Et en fait, si on dit sur ce territoire, on ne peut pas sortir des logements plus chers que ce prix-là, automatiquement, toute la concurrence va s'aligner. Et ça va, à la fin, faire baisser les prix du foncier. C'est une action durable qu'il faut. Je pense aussi que faire baisser ces prix du foncier permettra de plus facilement avoir une maîtrise publique du foncier. Aujourd'hui, quand on sait que c'est 3 fois le PIB ou 4 fois le PIB, entre 3 et 4 fois le PIB, le foncier dans notre pays, effectivement, qu'on peut pas tout acheter au prix du marché avec le public. Donc il va falloir d'abord un peu le dégonfler avant de pouvoir sortir ce foncier-là, de le réguler plus fortement.
2: Nous avions reçu Isabelle Ray-Lefèvre il y a quelques mois pour son ouvrage « Halte à la spéculation sur nos logements » qui proposait une comparaison européenne des législations pour produire différemment du logement. Quelle solution, David Rothman, vous préconiseriez ?
3: Oui, le livre d'Isabelle, il est très intéressant, « Halte à la spéculation sur nos logements ». C'est un livre que je cite d'ailleurs et qui, en fait, en partant du quotidien et puis de beaucoup de projets à l'international, montre que d'autres voies sont possibles. Donc on se rejoint là-dessus. Effectivement, elle parle de l'Autriche avec le logement coopératif, elle parle des Pays-Bas, elle parle à l'inverse de tout ce qui n'a pas fonctionné à Berlin ou à Madrid ou à Barcelone, avec une privatisation des logements qui étaient auparavant publics. Globalement, moi je pense que effectivement, toutes les propositions ou législations qui permettent de contrôler les prix du foncier, toutes les propositions qui permettent à long terme de contrôler le prix de l'immobilier sont bonnes à prendre. Après, on n'a vraiment pas à rougir de ce qu'on propose en France, même à l'inverse, notre système du logement social où chaque opération est à l'équilibre qui permet l'équilibre global du système nous est enviée dans le reste du monde, même si elle est très étatisée, voilà, on n'est pas français pour rien. Mais je pense qu'en fait, les alternatives, elles existent déjà.
2: Pourquoi David Rothman ne pas proposer une municipalisation des sols ?
3: Alors, je ne propose pas telle quelle une municipalisation des sols, parce qu'en fait, je m'attache un peu au réalisme de ce que je propose. Mais je pense quand même que le logement est un bien qui est fondamental, qu'on ne peut pas laisser dans les mains du privé, que ça ne peut pas être un bien dont l'accessibilité est déterminée par la rentabilité que les gens ont à le construire. Et donc, je pense qu'effectivement, il faut que les sols soient détenus par des personnes qui ont des logiques d'intérêt général. Ça peut être les municipalités, ça peut être l'État, ça peut être des tiers acteurs de l'économie sociale et solidaire. Plusieurs solutions sont possibles et c'est peut-être pas mauvais qu'il y ait plusieurs solutions en même temps. Mais ce que je propose surtout, c'est comment est-ce qu'on y arrive. J'ai une proposition, par exemple, dans le livre, que je porte parce que j'ai travaillé à Roubaix sur des maisons ouvrières. On a des propriétaires occupants qui n'arrivent pas à financer la rénovation de leur logement et qui vivent en très grande précarité énergétique. Ce sont des gens qui, en fait, veulent uniquement la valeur d'usage de leur logement. Ils veulent pas le revendre plus cher. Ils seraient pas malheureux s'ils y arrivent, mais c'est pas leur objectif premier. L'objectif, c'est de pouvoir vivre confortablement. Et en fait, dans ces cas-là, au lieu de faire des subventions à la rénovation énergétique, l'État pourrait acheter le foncier et proposer en bail réel solidaire, c'est-à-dire en location du foncier, au propriétaire de l'immobilier, qui resterait toujours propriétaire, mais qui renoncerait à son droit à la spéculation. Moi, je pense qu'on serait beaucoup à être d'accord pour vivre dans des logements plus grands, plus confortables, plus écologiques, et renoncer pour cela à notre droit de faire une plus-value dessus.
2: Quel a été l'accueil de votre livre ?
3: Alors oui, effectivement, c'est un livre qui a un titre légèrement provocant. Aujourd'hui, alors mon portable ne sonne pas toutes les deux minutes, j'ai pas eu de menace de mort. En fait, au contraire, j'ai fait, il y a quelques jours, j'ai été invité par l'Observatoire de l'immobilier du Sud-Ouest à Bordeaux. Donc c'est l'observatoire qui réunit beaucoup de promoteurs. Il y a aussi des bailleurs sociaux, des investisseurs, mais globalement, c'est le monde de l'immobilier. Donc après une heure de présentation de leurs chiffres, qui sont pas fameux, hein, globalement, ils s'en sortent pas beaucoup mieux que les autres, la crise est toujours là, j'ai pu présenter mon livre. Et j'ai été assez content de la réaction. Je pense qu'ils sont dans une situation tellement complexe, ils voient bien que ça fonctionne plus, et donc ils sont prêts à ouvrir les yeux. Et ce qui est marquant, c'est qu'en fait, les promoteurs, ce sont des gens qui, pour acquérir leur terrain et le payer le plus cher possible, sont extrêmement astucieux pour baisser les coûts de construction. Ils sont aussi très astucieux pour réussir à construire plus de logements, convaincre le maire qu'il en faut plus. Ils ont d'ailleurs souvent raison. Ils sont encore plus astucieux pour vendre cher des logements, et parfois plus cher que le marché. Donc tout ça, c'est des choses qu'ils font très bien. Ils vont, par exemple, sur les coûts de construction, ils vont aller changer une fenêtre en bois en fenêtre PVC parce que ça change 0,2% des coûts de construction. Par contre, sur la question du foncier, qui représente 20 à 40% d'un logement, ça dépend des territoires évidemment, ils se questionnent pas. En fait, c'est comme si c'était pas dans leur champ des possibles. Et c'est vrai que c'est pas quelque chose sur lequel le promoteur peut agir. Lui, il est autant acteur que victime de l'enchère foncière. Il est bien obligé de jouer à ce jeu-là. Par contre, l'État, les collectivités, on a un droit de l'urbanisme qui est hyper puissant. On peut faire déjà dans l'état actuel du droit beaucoup de choses. Et c'est ça que je voudrais porter avec ce livre. Surtout pas se dire, on continue comme avant, on refait un régime de défiscalisation, mais de se dire, on va s'attaquer à cette captation indue de la valeur foncière, de la valeur urbaine par les propriétaires du foncier, et on va contrôler durablement ce foncier pour résoudre durablement la crise du logement. En fait, je ne peux pas comprendre que dans un pays qui devient de plus en plus riche, il soit de plus en plus difficile de se loger. C'est peut-être un peu basique comme réflexion, mais c'est celle qui m'a poussé dans ce livre. Et je pense que si on sort un peu de notre cécité du présent, si on a un peu d'imagination politique, on peut faire beaucoup de choses pour ça.
2: Ma dernière question, David Rothman, porte sur un choix de film ou de livre que vous souhaiteriez présenter à nos auditeurs. Quel serait-il ?
3: Alors, j'ai fait un petit détour. Donc, je suis père de 3 magnifiques enfants, j'ai une femme, j'ai un travail et j'ai écrit ce livre. Et je dors beaucoup et toutes les nuits. Et pour ça, du coup, j'ai dû faire un choix et je ne regarde plus de films. Voilà. Donc, je vais plutôt proposer un livre, mais je vais vous épargner un essai ou un livre de sciences humaines et je vais vous proposer au moins un roman. Et un roman qui date un peu, c'est La Curée d'Émile Zola. C'est un des Rougon-Macquart. Et il est très drôle parce que, en fait, c'est dans le contexte haussmannien. Et on suit un des personnages, Aristide Saccard, qui va monter à une combine très, très astucieuse pour réussir à faire monter les prix du foncier avant l'expropriation. Donc je vous laisse découvrir la combine, mais c'est assez drôle et puis c'est vraiment la première période de la promotion immobilière à partir de la fin du 19e siècle qui m'a beaucoup intéressé aussi, qui est décrite là-dedans. Et puis bien sûr, bon, c'est du Zola, donc c'est quand même un très grand auteur.
2: Je vous remercie d'avoir répondu à mon invitation. Je rappelle le titre de votre ouvrage, Faire la ville sans les promoteurs immobiliers, publié aux éditions Apogée. J'espère qu'il ouvrira de nombreux débats. À bientôt.
3: Voilà, merci.
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2: Mais alors dis-moi donc, où sont les femmes dans les représentations de l'architecte, en images ou au cinéma ? Alma Smoluk, autrice et conférencière qu'on aura la chance de recevoir pendant le festival Close Up, commence déjà à nous en parler.
5: Depuis le film Le Rebelle, qui en 1949 présentait un architecte refusant de trancher avec ses idéaux modernistes, jusqu'à la sortie en 2024 de The Brutalist, le cinéma se plaît à idéaliser le métier d'architecte et en fait une figure du génie solitaire incompris. Or, peu de femmes sont représentées, que ce soit dans des fictions ou des documentaires, dans des positions de créatrices et encore moins dans les métiers de l'architecture. Cette idée est pourtant à déconstruire et c'est ce que nous ferons lors d'une conférence le lundi 24 novembre à Léonard Paris, donnée dans le cadre du festival Close Up 2025. À travers l'analyse d'extraits cinématographiques et d'images, nous étudierons la vision idéalisée de la profession d'architecte qui est divulguée dans la culture populaire en se penchant sur l'absence des femmes ou leur présence stéréotypée pour enfin montrer qu'elles sont pourtant bien présentes de la conception du projet au chantier et ce, à plusieurs époques.
2: Alors d'ailleurs, tu as, Alma Smoluk, mis en place une plateforme pour nous en parler, donc, qui s'appelle Femmes de l'architecture.
5: Oui, en effet, Femmes de l'architecture, c'est une plateforme qui s'attache à écrire une histoire de l'architecture au féminin. Elle est née en 2021 d'un constat. J'avais fait 5 ans d'études en histoire de l'architecture, j'étais féministe, mais je ne connaissais que 3 ou maximum 4 noms de femmes architectes. J'ai décidé donc de m'intéresser aux quelques architectes que je connaissais et en tirant un fil, je me suis rendu compte qu'il y en avait beaucoup plus que ce que je pensais. Mon compte Instagram ainsi qu'aujourd'hui une chaîne YouTube met en lumière par des vidéos et des publications des portraits de femmes dans les métiers de l'architecture, architectes mais aussi critiques, commanditaires, bâtisseuses qui sont trop souvent invisibilisées au profit de leurs confrères masculins.
2: Alma Smoluk, je me réjouis de découvrir ta conférence donc qui se nomme, comme tu l'as dit, Où sont les femmes ? Retour sur les représentations de la figure de l'architecte que l'on pourra découvrir le lundi 24 novembre à Léonard Paris à 19h. Voilà, je te remercie et au plaisir de se rencontrer.
5: Merci.
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2: Je remercie toute l'équipe de La Fabrique urbaine dans la réalisation de cette émission modeste et géniale, en particulier Laurent Pététin à la technique. On se retrouve dans 15 jours pour une rencontre avec Sébastien Marot pour son dernier ouvrage « Prendre la clé des champs ». C'était La Fabrique urbaine 96, une émission produite et animée par Aldo Berzato. Ciao.
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3: Donc là, on se trouve à Val-des-Prés. C'est à l'entrée de la vallée de la Clarée. Dans les Hautes-Alpes, on n'est pas loin de Briançon. On entend une machine qui fait beaucoup de bruit. C'est une grande scie qui transforme les troncs en planches.
4: En planches ou en poutres ou en solives, pour faire tout ce qui est bois de charpente, bois de menuiserie ou barrelage ou bois de structure.
3: Jérôme Miller, est-ce que vous pourriez me présenter votre scierie?
4: Ça fait depuis les années 1975 que notre père a installé cette scierie ici. Là. Et ben, on l'a fait perdurer, on l'a agrandi, on l'a mieux structuré. Et aujourd'hui, on est 5-6 personnes à peu près, entre la secrétaire et deux ouvriers salariés et deux patrons, mon frère et moi.
3: Si la scierie a pu se développer, c'est notamment grâce au soutien du Fonds européen de développement régional, le FEDER. En une dizaine d'années, elle a bénéficié d'environ 300 000 euros.
4: Oui, ça nous a permis un peu de nous structurer un petit peu plus au point de vue électricité, d'être dans les normes, d'avoir un petit peu plus de vision dans tout ce qu'on faisait, quoi. Et après, ben, on a aussi investi par rapport à des séchoirs pour prétendre à sortir du bois sec pour pouvoir faire du bardage de qualité. On dit un an par centimètre et par épaisseur. Du coup, là, on va, suivant les types de séchoirs, en l'espace d'une semaine, on arrive à sécher du bardage et pouvoir le travailler dans des délais assez courts. C'est vrai que ça nous a permis de nous agrandir, nous développer par rapport à plusieurs machines vraiment essentielles dans ce métier.
3: Et si la scierie a réussi à obtenir ses aides, c'est aussi grâce à l'obtention d'une certification Bois des Alpes.
4: La première commande que j'ai faite, c'était pour un charpentier d'ici là, et il m'a demandé, ouais, faut que tu me trouves du bois déjà PEFC et qu'on puisse intervenir sur du bois des Alpes. Et du coup, on est parti là-dessus il y a une dizaine d'années.
3: Donc vous, à la scierie, vous en avez entendu parler d'abord par un client en fait qui vous a sollicité
4: qui à être certifié bois des Alpes, quoi.
3: Parce qu'il en avait besoin pour son chantier.
4: Je pense que ce chantier-là, fallait que ça soit certifié. Donc du coup, il cherchait des entreprises qui le soient aussi, quoi. Voilà. Et du coup, on est allé vers d'autres. Il y a d'autres clients qui sont certifiés aussi. Et du coup, ça fait toute la chaîne.
3: Philippe Bavret, vous êtes le coordinateur de Bois des Alpes dans les Hautes-Alpes. Bois des Alpes, c'est une association de professionnels du bois qui a créé une certification. En quoi consiste-t-elle ?
5: Donc c'est une certification de qualité qui est fondée sur la traçabilité principalement, mais pas que, pour pouvoir garantir à 100% la traçabilité du bois depuis la parcelle jusqu'à l'emplacement dans les bâtiments.
3: Donc ça garantit que les professionnels du bois certifiés s'approvisionnent ou utilisent du bois originaire du massif des Alpes.
5: C'est ça, du massif alpin, pour la partie géographique, donc ça c'est pour la provenance, donc issu de forêts gérées de manière durable et responsable, et également, si vous voulez, que les entreprises, ça c'est important pour l'impact carbone notamment, transforment dans le massif alpin. Donc pour la ressource, c'est vraiment le massif alpin, c'est extrêmement cartographié, ça fait l'objet d'un décret, et pour la transformation, on a élargi aux départements limitrophes, pour avoir, si vous voulez, une offre un peu, un état d'offre qui soit un peu plus important, notamment pour les bois collés. Donc, il y a, si vous voulez, c'est aussi l'idée de pouvoir, notamment sur les chantiers publics, mais également sur les chantiers privés, que l'investissement soit réinvesti dans l'économie locale.
3: Oui, c'était quoi l'idée de départ de cette certification? C'est quoi l'intérêt finalement d'inciter à consommer du bois local?
5: C'était de lutter aussi contre les flux logistiques liés à l'importation des bois, mais les flux également, si vous voulez, pour lutter contre la déforestation importée et de garder la valeur ajoutée au plus près de la ressource.
3: Vous disiez pour lutter contre les flux liés à l'importation de bois et la déforestation à l'étranger. C'est une grande problématique, ça ?
5: C'est une très grande problématique. Alors déjà, pour les flux, c'est 8 milliards et demi de déficit, la balance commerciale du bois. Et puis, l'Europe est la deuxième source de déforestation importée. Donc, le fait est que quand on utilise du bois local, on est extérieur à tout ça et on est beaucoup plus vertueux.
3: Soutenu par l'Union européenne dans le cadre d'un programme Interreg Alcotra France-Italie, Bois des Alpes compte une centaine d'entreprises certifiées dans tout le massif, comme Alpes Méditerranée Charpente, entreprise de construction située à Saint-Crépin, dans les Hautes-Alpes.
2: Alors, Bois des Alpes, ça a été une grande histoire.
3: Franck Forbrack, président d'Alpes Méditerranée Charpente.
2: Je me suis certifié Bois des Alpes lorsqu'on a construit l'école de Guillestre, avec à l'époque le maire Monsieur Leterrier. Et Monsieur Leterrier avait le désir de construire l'école avec du bois de sa forêt. Et la seule solution, c'était de le faire en bois des Alpes. Et donc, je me suis certifié à ce moment-là. Mais j'ai également certifié le scieur de l'époque. Parce que pour que la chaîne soit valable, il faut que le scieur soit certifié pour les Alpes également.
3: J'imagine que ce n'est pas uniquement ce chantier qui vous a convaincu, parce que obtenir une certification, ce n'est pas juste une petite formalité.
2: Alors, ce n'est pas que ce chantier, puisqu'après, on en a fait beaucoup d'autres.
3: Donc, pour vous, c'était l'opportunité de pouvoir remporter certains marchés où le client demandait la certification Bois des Alpes.
2: Tout à fait. Alors au début, on était très peu à l'avoir, parce qu'il y avait peu d'entreprises certifiées. Aujourd'hui, elles sont nombreuses, aussi bien sur les régions PACA et Aura. Mais de toute façon, on répond à tous les chantiers, marché public souvent, qui sont en certification Bois des Alpes.
3: Est-ce que ça vous a amené à utiliser plus de bois local?
2: Alors, du bois local, évidemment. Il y a eu un lobbying vis-à-vis de l'association Bois des Alpes pour que tout ce qui est marché public sur le département des Alpes s'inscrivent dans la démarche Bois des Alpes.
3: Est-ce que c'est une contrainte pour vous, cette certification?
2: Non, c'est un avantage et une chance. Parce qu'on peut se démarquer vis-à-vis d'autres chantiers qui ne sont pas certifiés Bois des Alpes, sachant qu'avec un bois certifié Bois des Alpes, vous assurez une traçabilité. Donc on peut savoir dans quelle parcelle a été coupé le bois. Moi, j'ai réalisé des maisons pour les particuliers et ces personnes y tenaient à cette certification, et m'ont demandé d'où venait le bois. Et j'ai amené cette personne dans la forêt où avait été coupé le bois. Le fait de pouvoir dire à des clients « Nous, votre maison, on ne va pas la construire avec des bois de Norvège ou de Finlande ou de Suède, mais on va les construire, la construire, aussi bien les murs au sept bois que la charpente, avec des bois qui ont poussé dans les Hautes-Alpes. » Et ça, pour des clients qui sont comme moi, qui ont une sensibilité écologique, ben c'est quand même un avantage de leur dire « Attends, votre bois, il vient de votre département. Ce n'est pas un bois d'importation. »
3: Donc depuis 2011 et la création de la certification, est-ce que vous avez constaté une augmentation de l'utilisation du bois local ?
5: Oui, clairement, on est en très forte progression.

0: ces exigences d'exemplarité environnementale.
1: Est-ce que dans les Alpes, on a les capacités et les ressources suffisantes alors pour approvisionner ce marché ?
0: Bien, on a les capacités, clairement, puisque la forêt est gérée, c'est une forêt qui se régénère naturellement, essentiellement. On récolte beaucoup moins que l'accroissement biologique. Par contre, on n'a pas toutes les essences. On n'est pas riche en Douglas, par exemple. Donc, quand on n'a pas les essences, on regarde au niveau d'autres massifs si il y a possibilité au niveau de l'offre, ou alors on va chercher un peu plus large au niveau national avec Bois de France, par exemple, qui est un label. Et ça nous permet de toute façon d'être toujours sur le même objectif de lutter contre les flux d'import, les flux logistiques liés à l'importation des bois.
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1: Vous connaissez Anna Jaclard ? Aristocrate rebelle, militante féministe avant l'heure, elle fut une figure incontournable de la Commune de Paris. Écrivaine, traductrice, ambulancière, soldate, elle fut un des piliers de l'Union des femmes pour la défense de Paris aux côtés de Louise Michel. Anna Corvin Krukovskaya, née en 1844 à Saint-Pétersbourg. Son père est général des armées impériales et grand propriétaire terrien. Elle et sa sœur Sofia Kovalevskaya, qui deviendra la première femme docteur en mathématiques, elle et sa sœur donc s'intéressent aux idées socialistes, comme toute une génération d'aristocrates russes qui découvrent le « que faire » de Nikolai Tchernychevski, qui inspirera Lénine. Anna écrit. Fyodor Dostoïevski publie sa nouvelle « Le rêve » sous un pseudonyme masculin dans sa revue « L'Époque ». Tombé sous le charme de la jeune autrice, il la demande en mariage. Mais Anna a 20 ans et d'autres projets que de devenir l'épouse du plus grand écrivain russe. En 1868, elle part à Paris étudier la condition ouvrière. Elle trouve un emploi dans une imprimerie, fréquente des blanquistes et adhère à l'Organisation internationale du travail. Sur la demande de Karl Marx, elle traduit en russe l'adresse inaugurale de la Première Internationale. Parmi les blanquistes parisiens qu'elle fréquente alors, Victor Jaclard lui plaît tout particulièrement. Professeur de mathématiques, il a participé à l'évasion d'Auguste Blanqui en 1865 et a été exclu pour 2 ans de toutes les universités de France pour avoir encouragé les idées socialistes et athées. En 1870, harcelé par la police de Napoléon III, le couple s'exile en Suisse jusqu'à la défaite de Sedan. Anna revient à Paris pour participer à la Commune, qui, fidèle à la tradition internationaliste de 1848, encourage officiellement la participation des étrangers et des étrangères en érigeant en principe leur citoyenneté française. Le drapeau de la Commune est celui de la République universelle. Le 18 mars 1871 à Montmartre, Anna Jaclard, membre du comité de vigilance du 18e arrondissement, se tient aux côtés de Louise Michel. Avec André Léo, elle crée le journal La Sociale et co-rédige dans la foulée l'appel des citoyennes de Montmartre. Au temps où nous sommes, c'est l'idée plus que la force du bras qui gagne les batailles. Les femmes de la Commune, Anna en tête, réclament une nouvelle pédagogie pour les enfants des classes populaires. Elle coordonne l'enseignement laïque dans les écoles de filles pour déloger les congréganistes et promouvoir une véritable école de la République. Elle est aussi l'une des militantes les plus actives de l'Union des femmes pour la défense de Paris et les soins aux blessés, qui obtient l'égalité des salaires et le droit de remettre en activité les ateliers abandonnés par les industriels. Nos ennemis, ce sont les privilégiés de l'ordre social actuel, tous ceux qui ont toujours vécu de nos sueurs, qui toujours se sont engraissés de notre misère. Nous voulons le travail, mais pour en garder le produit, le gouvernement du peuple par lui-même, la Commune. Ambulancière, Anna Jaclard devient soldate le 21 mai 1871, comme des milliers d'autres femmes. Et, fusillée au poing, elle défend les barricades face aux Versaillais. Elle arrive à échapper au massacre, appelé Semaine sanglante, et elle est condamnée par contumace aux travaux forcés à perpétuité. Fuyant Paris, elle et son mari sont accueillis par Karl Marx à Londres. Anna y commence la traduction russe du Capital, avant de retourner en Russie, puis, après l'amnistie, à Paris, où elle meurt le 12 octobre 1887. Une rue du 12e arrondissement de Paris porte son nom.
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7: Tu vois bien, là, on est parti du plus haut avec des bruyères, des ajoncs. Et puis là, on va se rapprocher des bords de l'étang. Donc plus ça va aller, plus ça va être humide.
8: Ce matin, on enfile les bottes et on part à la découverte de l'étang du Moulin Neuf, dans la réserve naturelle des Landes et étangs de Plounérin, à une vingtaine de kilomètres de Lagnon, en Bretagne. C'est David Menanteau, le conservateur de la réserve, qui ouvre la voie.
7: On a un étang, une pièce d'eau de 12 hectares. Et puis autour, on a un ensemble, un cortège de prairies humides. Donc on va aller dans un de ces enclos. Si tu veux, on va faire un petit peu de gymnastique, on va passer sous la barrière.
8: La particularité ici, c'est que l'entretien des lieux est confié à Mousse, Corse, Kélène et Lière, quatre juments de Camargue qui pâturent toute l'année. En consommant une partie de la végétation, elles maintiennent un habitat naturel ouvert, c'est ce qu'on appelle du pâturage extensif.
7: Les animaux qui sont présents sur le site ne peuvent pas consommer l'ensemble de la production de végétaux qu'il y a sur les parcelles. Et c'est quelque chose qui nous va bien, parce qu'à la place d'avoir une prairie rase, on va avoir une mosaïque de milieu, avec des zones où là, il y a du pâturage assez intensif. À côté de ça, on va avoir des végétations un petit peu plus haute, après du roncier, et puis des arbres qui se développent.
8: Plusieurs types d'habitats où une multitude d'espèces, parfois rares, trouvent refuge.
7: Sur les zones les plus rares, ça va nous faire des placettes d'insolation, par exemple pour la vipère pelliate, qui est bien présente sur le site. C'est une espèce qui subit vraiment une baisse d'effectifs très importante, et pour lequel la Bretagne a une responsabilité forte, parce qu'on a 30% des effectifs nationaux. Elle a besoin de ça, mais elle a également besoin de zones de refuge. Elle va partir dans les ronciers à différents moments de la journée, dès qu'elle aura atteint sa température pour avoir de l'activité. Dans ces ronciers, on peut retrouver un oiseau, la locustale tachetée, qui est assez originale, qu'on voit peu parce qu'elle est discrète, elle se faufile entre les ronciers, mais par contre elle fait un chant qui ressemblerait un petit peu à un bruit de mobilette au démarrage, donc qui est assez original. On a une autre espèce qui profite vraiment de notre pâturage extensif, qui est le campagnol amphibie, une espèce qu'on trouve dans le monde uniquement en péninsule ibérique et puis à l'ouest de la France, qui va lui faire des galeries dans la plante typique qu'on a dans nos prairies un petit peu hautes là sur Plounérin, qui est la Molinie bleue. Ce qu'on voit là entre la Molinie, les petits passages sous la végétation, c'est ça que font les campagnols amphibies, c'est les galeries dans lesquelles ils se faufilent.
8: Dans cette zone humide, le sol contient peu d'éléments nutritifs, laissant place à certaines plantes un peu particulières qui s'adaptent bien à ces contraintes.
7: L'exemple typique, c'est le fait qu'il y a des plantes carnivores. Puisqu'elles ne trouvent pas des ressources dans le sol, et bien elles s'adaptent en capturant des petits moucherons, des petits insectes.
8: Mais la star de l'étang du Moulin Neuf, c'est la loutre d'Europe.
7: On est un site où elle est bien présente. C'est quand même un animal qui fait rêver pas mal de monde et qui est quand même impressionnant quand on peut l'observer en milieu naturel. On a eu la chance, en fait, dans les années 2000, d'avoir une femelle qui avait retrouvé des comportements diurnes, qui a pu se faire observer, être pris en photo et en vidéo en journée. Et en plus, qui nous a offert la chance d'avoir deux loutrons. Donc on pouvait la voir avec ses loutrons, avec des interactions sociales assez sympas. Le site, il a permis ces observations-là très fortes. Aujourd'hui, on a toujours beaucoup d'individus qui circulent sur le site, qui sont plus discrets, mais qui sont toujours là. Le week-end dernier, j'ai une ancienne stagiaire qui a posé un piège photo en queue d'étang, juste sur une nuit, et puis qui a pu voir le passage de 5 loutres différentes dans la nuit, ce qui montre qu'il y a une belle vitalité avec, pareil, une femelle et deux jeunes loutrons.
8: Le site est classé Natura 2000 depuis 19 ans, levier essentiel de la stratégie de l'Union européenne en faveur de la biodiversité. Natura 2000 est un réseau de sites naturels protégés à l'échelle de l'UE. Grâce à son contrat, l'étang du Moulin Neuf bénéficie du Fonds européen pour le développement régional, le FEDER.
7: L'Europe nous soutient tous les ans pour avoir la présence de ces animaux, pour mener l'ensemble des opérations de gestion liées à leur présence, le déplacement, l'entretien des clôtures, l'électrification. Le risque, c'est que ces activités agricoles, elles ne puissent pas perdurer et donc qu'on perdre ses habitats. Donc le soutien de l'Europe, il est essentiel pour cela.
8: Un soutien nécessaire face aux enjeux du réchauffement climatique.
7: C'est un habitat naturel qui subit d'importantes menaces. Donc c'est pour ça qu'il y a ces programmes Natura 2000 notamment, pour essayer de les préserver avec toutes les espèces protégées qui sont associées à ces milieux. Le réchauffement climatique, c'est aussi moins d'eau dans les sols. Donc l'assèchement de ces zones humides temporairement, c'est la disparition des habitats, des plantes hautes et donc à terme de ces espèces.
8: La démarche des sites Natura 2000 consiste consiste à associer tous les acteurs du territoire autour d'un projet de conservation. À Plounérin, plusieurs actions sont destinées au public.
7: Pour préserver la nature, il faut la connaître d'abord. Donc c'est pour ça qu'on a des sentiers de randonnée, un sentier de randonnée qui fait le tour de l'étang du Moulin-Neuf. En plus des animations nature, on a des outils de découverte de la nature en visite libre, donc des sentiers d'interprétation. Il y en a un, c'est une chasse au trésor numérique. Par cela, on découvre la vie de l'étang.
8: Le réseau Natura 2000 représente près de 30 000 sites en France. Leur gestion et leur financement peuvent être du ressort de l'État, des régions ou d'autres collectivités territoriales. L'Union européenne apporte son soutien aux zones Natura 2000 par l'intermédiaire des fonds européens, de la politique de cohésion, de la PAC ou encore du programme LIFE pour l'environnement et le climat.
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0: de la rédaction.
1: Bonjour Michel Derdevet.
2: Bonjour Laurence Aubron.
1: Aujourd'hui, nous allons parler de la place des collectivités territoriales dans les politiques européennes, Michel.
2: Oui, c'est un sujet qui n'est pas souvent abordé et nous avons souhaité à Confrontation Europe demander à deux auteurs, Célia Firmin et Mathieu Vitu, de revenir sur cette place des collectivités territoriales dans les politiques européennes à l'heure où s'ouvre, et ça ne vous a pas échappé Laurence, la préparation du prochain cadre financier pluriannuel de l'Union européenne, donc c'est-à-dire le prochain budget de l'Europe pour les 5 années à venir.
1: Les communes et les intercommunalités sont aujourd'hui, on le sait, en première ligne face à de nombreux défis. En quoi sont-elles directement concernées par les enjeux européens ?
2: Les collectivités locales sont devenues aujourd'hui des acteurs essentiels de la transition écologique, de la cohésion sociale et de la gestion des crises. Vous savez, Laurence, elles interviennent sur des politiques très concrètes, l'adaptation au changement climatique, la gestion des crises, la préservation de la biodiversité ou encore le développement des services publics de proximité. Or, une grande partie de ces priorités est aujourd'hui directement influencée, voire cofinancée par les politiques européennes. Donc, contrairement à ce qui se dit parfois dans l'espace public, l'Europe, elle n'est donc pas à un niveau éloigné, puisqu'elle est déjà présente dans beaucoup, une majorité de projets locaux, même si cela reste souvent et malheureusement méconnu ou sous-exploité.
1: Alors justement, vous insistez sur le fait, Michel, que l'Europe est trop souvent absente des stratégies locales. Pourquoi est-ce un problème ?
2: Parce que nous sommes à un moment charnière. J'évoquais à l'instant la programmation budgétaire de 2021-2027 qui arrive à son terme et les discussions sur le prochain budget de l'Union européenne 2028-2034 qui commencent et qui vont supposer des arbitrages. Vous savez, Laurence, il y a des enveloppes budgétaires considérables, avec près de 2000 milliards d'euros attendus au niveau européen qui vont être orientés vers ces priorités qui concernent directement nos auditeurs, les territoires, la résilience, l'innovation, l'inclusion sociale, la compétitivité ou même la protection face aux crises. Si les collectivités, dans leur diversité, ne se saisissent pas de ces opportunités dès maintenant, tout simplement, elles vont passer à côté des financements structurants et d'un levier stratégique majeur pour leur politique publique. Donc, vous voyez, c'est un peu un message aussi à travers l'émission d'aujourd'hui. Toutes les collectivités qui écoutent Euradio ce matin, elles doivent savoir qu'il y a des enjeux de localisation de financement qui peuvent être extrêmement déterminants pour leurs projets locaux.
1: Pour mieux bénéficier de ces politiques européennes, il est question de stratégie Europe au niveau local. Est-ce qu'on peut rappeler de quoi il s'agit concrètement, Michel ?
2: Oui, bien sûr. Il s'agit, vous savez, de construire une approche structurée, transversale de l'Europe au sein des collectivités. Alors concrètement, puisque c'était votre question, Laurence, cela signifie intégrer les priorités européennes dans les politiques locales, mais aussi mieux organiser la mobilisation des financements et des partenariats européens, parce que tout simplement, une telle stratégie permet plusieurs choses. D'abord, permet d'accéder aux fonds européens, je l'évoquais à l'instant, mais également de s'insérer dans des réseaux de coopération, de participer à des projets communs avec d'autres territoires hors de notre pays, hors de la France, et enfin d'influencer la fabrique des politiques publiques à Bruxelles. Donc vous voyez, cette question du lien entre collectivités territoriales et Union européenne, c'est à la fois une question financière, mais c'est aussi une question de coopération et d'influence. Et ça implique à l'évidence de désigner un ou une élue clairement en charge des affaires européennes dans toutes les collectivités, capable de coordonner l'action, de structurer des partenariats et de faire le lien entre les services de la collectivité et les acteurs européens. Vous savez, Laurence, pour circuler un peu partout en France, il y a beaucoup de collectivités qui ont des élus, adjoints ou simples conseillers municipaux en charge des questions européennes. Là où ça existe, ça favorise clairement le lien avec l'Union européenne.
1: Merci beaucoup, Michel Derdevet. Je rappelle que vous êtes le président du think tank Confrontation Europe.
2: Merci, Laurence. À bientôt.

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0: Pierre Pringier est un Sri Lankais d'adoption. Ce Belge est arrivé dans les années 1980 dans ce pays et y a fait fortune en dirigeant une entreprise de fabrication de pneus. Mais après le tsunami de décembre 2004, sa vie a changé. Il s'est alors beaucoup investi dans la reconstruction de bateaux de pêche et a commencé, avec sa fondation, à essayer de réintroduire la navigation à la voile. Pour la plaisance d'abord, mais aussi pour la pêche, dans le but de réduire la pollution des océans. Il est aujourd'hui à la tête d'un chantier innovant de construction navale unique au Sri Lanka. Cette émission de Regarde ailleurs lui donne la parole.
2: On est à Mirissa, sur la côte sud du Sri Lanka, et vous êtes sur un bateau catamaran, charter, qui s'appelle le Jane, et qui a été construit ici par notre usine de construction de bateaux, et qui est exploité comme un bateau de charter pour générer le revenu et pour développer le tourisme nautique au Sri Lanka, qui est à niveau zéro pour l'instant. J'ai décidé de reprendre le chantier, mais de réorienter tout ça pour développer les marchés locaux, c'est-à-dire le marché au Sri Lanka, et le marché dans la région, en fait, dans l'Asie du Sud-Est, en fait, où on est pour l'instant. Cette initiative-là, en fait, n'est pas venue toute seule, parce que je suis arrivé par accident dans la construction de bateaux après le tsunami en 2004.
0: Au Sri Lanka, c'est vrai que le tsunami a aussi attaqué les côtes du sud. Avant de te faire parler un petit peu de cette expérience de navigation des bateaux, je vais revenir à l'origine. Qu'est-ce qui t'a amené, Pierre, ici, au Sri Lanka, et à quelle époque ?
2: C'était en 1980. Je travaillais pour une société en Belgique qui, en fait, était une partie du groupe Michelin. Alors, on avait développé des produits pour chariots élévateurs qui consommaient énormément de caoutchouc naturel. Donc la direction avait décidé d'aller investir dans un pays producteur de caoutchouc naturel. Et donc on a demandé d'avoir un candidat pour aller construire l'usine et la manager. J'avais, je crois, 35 ans à l'époque. Et j'ai dit oui. Et on est parti.
0: Et pourquoi le Sri Lanka ? Est-ce que la destination a été choisie par toi ? Ou c'était l'entreprise pour laquelle tu travaillais à l'époque qui s'est dit tiens, ici il y a du potentiel ? Parce que le Sri Lanka, en 1980, ça devait être complètement différent. C'était déjà Sri Lanka ? C'était l'île de Ceylan, comment on l'appelait à cette époque ?
2: C'était déjà le Sri Lanka, mais le Sri Lanka sortait d'une période qui s'est terminée en 78-79 avec un changement de gouvernement. Le Sri Lanka était un pays très introverti, c'est-à-dire orienté sur lui-même. Donc pendant une dizaine d'années, il y a eu un régime, on peut dire, plus ou moins communiste, quoi, comme la Chine était à un moment donné, et l'URSS. Et le Sri Lanka s'est ouvert, en fait, dans la fin des années 70. Et le Sri Lanka était donc un peu l'Eldorado, l'opportunité nouvelle. Donc, et j'ai construit cette usine, j'ai malingé pendant 4 ans. Je suis parti de l'Europe ou de la Belgique. Et je dis toujours que j'étais un mouton, c'est-à-dire que j'étais un employé modèle qui répondait toujours oui à son patron, qui faisait ce qui lui était demandé, très consciencieusement, qui se laissait engueuler quand il fallait. Et quand j'ai travaillé ici, pendant 4 ans, j'ai construit cette usine. Il faut dire que rien ne marchait ici, les téléphones ne marchaient pas. On avait le congé le vendredi, par exemple, donc c'était le monde à l'envers. Le fax, l'email n'existait pas, c'était... donc on s'envoyait en fait des lettres par avion. Et je dirais que mes patrons en Belgique, quand ils sont revenus, ils se sont retrouvés face à un lion. J'avais dû en fait développer tout le projet pratiquement sans pouvoir ni téléphoner, ni y avoir un support rapide de la maison mère. Et je dis ça parce que bon, il faut être un peu un lion pour devenir entrepreneur. Il faut avoir une énergie un peu agressive de se dire qu'on peut avoir un rêve, mais alors il faut être vraiment féroce en fait et passionné pour attaquer ce rêve et dire je vais le réaliser. Et en fait, par le fait qu'on ne s'entendait plus, en fait, mon patron et moi, au moment de la finition du contrat, que j'ai décidé que ce que j'avais fait pour eux, je pouvais aussi le faire par moi-même. Et en fait, j'avais aussi de nouvelles idées que je pensais qui étaient quand même très novatrices dans le domaine de la production des pneus. Et je me suis donc lancé. Donc, démarrer une usine de pneus avec 30 000 dollars en poche, c'était en fait tout ce que j'avais épargné dans les 4 ans ici. Donc, j'ai démarré cette boîte en cherchant un partenaire local et un partenaire encore étranger. Et c'est comme ça qu'est née, en fait, la boîte de pneus ici, Solid Hill Loadstar, qui, en fait, en 25 ans, est devenue une multinationale. Aujourd'hui, on fait 1 milliard de dollars de chiffre d'affaires. On est quand même devenu un leader mondial dans ce domaine.
0: Tu dis que tu es venu donc ici pour une entreprise à l'âge de 35 ans, pour travailler sous contrat pendant 4 ans avant de créer ta propre entreprise. Est-ce que tu imaginais un jour, à l'âge de la trentaine, quitter l'Europe pour venir habiter dans un pays comme ici le Sri Lanka ?
2: Mais dès mon plus jeune âge, en fait, j'ai toujours rêvé de devenir un entrepreneur, donc d'être indépendant. J'étais ingénieur, en fait, je suis arrivé dans le caoutchouc et le pneu par accident. L'idée de quitter la Belgique, je l'ai même eue lors de ma première sollicitation, après avoir quitté l'université. Quand j'ai fini mes études, je ne trouvais pas tout de suite un emploi, et puis j'ai sollicité pour aller travailler au Katanga, en Afrique. J'ai été retenu alors par un autre job. Entre-temps, mon épouse était enceinte, donc on est resté en fait en Europe. L'envie d'aller n'importe où ailleurs était quand même déjà là, et d'entreprendre également.
0: Donc au bout de 4 ans, quand la mission s'est terminée ici au Sri Lanka, c'était évident pour toi que tu allais rester ici, trouver un moyen de continuer à vivre dans ce pays.
2: Originellement, on avait planifié de retourner, en fait, mais je crois qu'après 4 ans, mon épouse, mes enfants, tout le monde s'était bien acclimatisé ici, et on a créé en fait notre propre vie, nos amis, etc. ici, et donc on a décidé de rester et de faire notre projet.

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0: Est-ce que tu peux revenir un petit peu sur l'histoire de ce pays, le Sri Lanka, parce qu'on entendait parler dans les médias à l'époque de la guerre civile, mais finalement c'est une destination qui reste encore très peu connue des Français ou des Européens.
1: Mais le Sri Lanka était en fait un pays qui a été ultra colonisé. Donc les premiers colonisateurs sont arrivés ici dans les années 1500. Donc ça fait quand même un bail. Ensuite, il y a eu les Hollandais et puis il y a eu les Anglais. Donc pays européens se sont bagarrés en fait pour ce joyau dans l'océan Indien pendant des siècles. On retrouve au Sri Lanka une atmosphère aussi qui est quand même à mi-chemin entre l'Asie, l'Extrême-Orient et l'Europe. Donc on n'est pas dans l'Asie-Asie. Et donc c'est un pays où on s'adapte relativement facilement culturellement. L'anglais est assez largement compris et parlé. Donc culturellement, ça c'est un peu l'origine. Là, l'indépendance, maintenant je crois que c'était en 1949 ou quelque chose comme ça. C'est une démocratie en fait, mais il y a eu quand même donc des régimes très introvertes, comme j'ai dit, un peu communistes.

0: Les Tamouls avaient été un peu favorisés par les Anglais. C'était eux qui avaient les boulots d'administrateurs pour le régime britannique. Et donc, c'est de là qu'il y a eu une tension qui s'est déjà développée à cette époque-là. Donc, quand ils ont quitté les Anglais au moment de l'indépendance, le pays s'est retrouvé à décider de son propre destin. Et comme les Singalais avaient une majorité assez écrasante, puisqu'ils ont à peu près, je crois, 85% de la population est singalais, ils ont décidé brutalement que le langage officiel serait le singalais, etc. Donc un certain nombre de mesures qui a mis l'autre communauté ou les autres communautés dans une position vraiment de minorité, non respectée, avec des droits qui ont été alors un peu bafoués. Et ça a donné lieu au conflit qui a duré 30 ans pratiquement, démarrant dans les années 80 et qui a été terminé par une guerre assez pénible et sanglante en 2009, donc il y a maintenant 6-7 ans.
1: Mais donc c'était pas une guerre de religion, c'était vraiment une guerre ethnique entre deux populations, deux langues différentes, deux cultures différentes qui partagent un même espace.
0: Bah, exactement, donc on retrouve ce genre de bagarre ethnique, même en Belgique on a ce problème-là entre les Wallons et les Flamands. En Inde aussi, il y a des provinces qui voudraient s'être attachées peut-être à un autre pays, donc c'est pas quelque chose de nouveau dans le monde. Et en fait, malheureusement, les Tamouls, qui se sentaient tout à fait déprivés de leurs droits, essayent de résoudre le problème en essayant d'obtenir l'indépendance par la terreur, en fait, des attentats. C'était eux, en fait, les Tamil Tigers qui ont inventé les suicide bombers, donc les gilets explosifs qui maintenant sont monnaie courante dans tous les attentats dont on vit maintenant. Et donc, dès le début, en fait, pratiquement, de notre séjour ici, on a vécu dans un pays pas en guerre, mais au début, c'était des attentats, comme ce qu'on a en France, qu'on a en Belgique, des bombes humaines, des camions chargés d'explosifs qui rentrent dans un bâtiment, etc. Donc, il y avait tous les mois des bus qui explosaient, des attentats à l'aéroport. Moi-même, j'ai été dans un attentat à la bombe où j'ai survécu miraculeusement. Mais donc, il y avait des couvre-feux. C'était quand même dur aussi pour diriger une entreprise et exporter des produits. C'était quand même pas mal, un challenge assez important.
1: Mais les civils, entre eux, est-ce que les Tamouls pouvaient voyager dans tout le pays, dans les endroits, dans les villages où il y avait des...
0: En fait, c'est un peu l'opposé. C'est les Singalais qui n'étaient plus capables d'aller dans le nord, dans les territoires dominés par les Tamouls, qui avaient leur propre police à un moment donné. Ils avaient des pistes d'atterrissage, ils avaient des petits avions avec lesquels ils lançaient des bombes. Malheureusement, ça a dû se terminer par une guerre où vraiment le gouvernement sri-lankais a décidé de reconquérir le territoire, quoi, parce qu'il n'avait plus accès au territoire. Donc c'était pas les Tamouls qui n'avaient pas le droit de voyager, c'était plutôt l'inverse. Donc imaginez la France avec la Bretagne ou le Pays Basque qui est occupé par les Basques, et il n'y a plus personne en France qui peut y aller, il n'y a plus de police nationale, etc. Ce serait donc des trucs inacceptables. C'est quelque chose d'ailleurs que les Européens, quand ils ont regardé la façon un peu cruelle par laquelle le problème a été résolu, ils ne pouvaient pas s'imaginer une situation comme ça dans leur propre pays. Aurait-il fait la même chose? À un moment donné, ben on peut le croire que oui. Peut-être avec plus de dextérité, mais quand même, à un moment donné, il y a cette espèce de souveraineté nationale, etc.
1: Et toi, dans cette situation, en tant qu'expatrié, comment ça se passe? Tu te sentais menacé? Est-ce que vous étiez mis de côté, tous les expats?
0: On ne s'est jamais senti plus menacé que les autres. Donc, on était une partie de la population. Et je dois dire que les expatriés ici en général s'intègrent pas mal dans le tissu sri-lankais et la communauté sri-lankaise. Et donc il n'y a jamais eu d'hostilité directe vis-à-vis des étrangers. Il y a toujours des régimes qui sont un peu plus nationalistes. Hein. On en a eu un régime comme ça pendant 10 ans en fait, avec le président précédent, et qui regarde de nouveau plus vers l'intérieur et souffre moins vers l'extérieur. Mais ça sont des variations dans un pays démocratique où le président et le nouvel gouvernement sont élus tous les 4 ou 5 ans.

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0: la guerre s'est terminée, tu disais, en 2009, hein, c'est ça? Et quelle est la situation aujourd'hui? Quel est le lien entre les Tamouls et les Cingalais? Est-ce qu'on continue de ressentir des tensions entre eux?
1: Il y a donc tout un effort de réconciliation qui est en train de se faire. C'est un effort qui est évidemment pénible et qui va prendre du temps. Donc le pays est aussi sous pression par la communauté internationale pour accélérer ce processus. Mais je crois que c'est un processus qui doit se faire localement et qui va prendre un certain temps. Des situations d'ailleurs qui sont arrivées dans d'autres pays, en Afrique du Sud, entre autres, avec la fin de l'apartheid et tout ça. Donc il faut un peu de patience.
0: Un autre grand événement majeur ici qui a laissé des traces et ses marques, c'est le tsunami.
1: C'était vraiment, on dit en anglais, a thunder in a blue sky, donc un coup de tonnerre dans un ciel bleu, le matin du 26 décembre 2004. Donc c'était vraiment quelque chose d'incroyable. Et quelque chose d'unique, en fait, dans l'histoire récente des calamités. Le tsunami a affecté pas seulement le Sri Lanka, mais aussi une partie de l'Inde, la Thaïlande, l'Indonésie, même jusqu'aux Maldives. Et je crois que le tsunami a généré une solidarité qui n'a jamais été vue auparavant et ne s'est plus répétée depuis. Au niveau des montants qui ont été donnés par les gens, en fait. Ici, au Sri Lanka, il y a quand même 40 000 personnes qui sont mortes. Et donc, au moment où c'est arrivé, moi, je suis aussi donc consul de Belgique ici. Et donc, je me suis occupé un peu de tous les touristes belges et autres avec les autres pays européens. C'était vraiment toute la côte, par exemple. Sur la côte est, je ne connais pas très bien, mais sur la côte ouest et sud, où on est maintenant, c'était comme si ça avait été bombardé avec toutes ces familles sans abri, etc. C'était vraiment catastrophique. En fait, il y a eu cette solidarité. Les pays comme la France, par exemple, je crois qu'ils ont collecté 90 millions d'euros. En Belgique, c'était 20 millions d'euros. Donc, il y avait des sommes phénoménales qui se sont libérées. Donc, j'ai fait aussi un projet de reconstruction avec mes partenaires. On avait mis $1 million dans un fonds de réhabilitation, en fait, qu'on avait créé. Et on avait donc décidé de faire un projet de $3 million en trouvant d'autres donateurs privés. Et en fait, j'ai rencontré à ce moment-là le président de la Croix-Rouge française, Jean-François Mattei, qui avait entendu parler de notre projet sur la côte sud. Et il m'avait demandé, expliquez-moi un peu ce que vous allez faire là-bas. Quand même, à cette époque-là, j'étais déjà là depuis presque 30 ans. Il m'a laissé expliquer un peu mon projet. Et à la fin de la conversation, il m'a dit, « Monsieur Pringer, qu'est-ce qu'il vous faudrait de plus ?» pour doubler ou tripler votre projet. Et c'était en fait la première fois que quelqu'un me demandait poser une question pareille. J'ai donné un montant raisonnable et en fait, il m'a tout de suite confirmé qu'il voulait donner le double de ce qu'on avait planifié. Des $3 million, on est monté à $6 million avec leur donation. Et la Croix-Rouge belge s'est aussi joint au projet. Donc on a fait un projet de $7 million pour finir. Et on a reconstruit 750 maisons, on a réparé des dizaines et des dizaines de bateaux, des moteurs, on a réparé des écoles, etc. Donc on a fait un projet vraiment très ambitieux. Et en fait, moi je me suis occupé surtout de la réhabilitation dans les ports de pêche, donc dans les bateaux. Comme je suis un peu bateau, j'ai toujours eu des bateaux, des voiliers. Et je me suis occupé vraiment alors des pêcheurs et tout ça. Donc dans le port de Mirissa, où on est maintenant, on a fait un boulot phénoménal ici. Et je me suis rendu compte aussi que les bateaux de pêche ici, qu'on réparait durant cette période, étaient tout à fait inefficaces aussi au niveau du fuel. Au niveau de la sécurité des passagers ou des pêcheurs, c'était aussi relativement horrible. Et donc, j'ai fait un projet après le tsunami. On a converti notre projet dans un projet qu'on appelle Building a Future Foundation. Donc, un projet dans lequel on voulait investir dans la jeunesse pour assurer un futur en les entraînant dans des métiers qui pourraient leur assurer en fait un job. C'est un centre de formation qu'on a fait. Et donc, on a fait ce projet aussi qui s'appelait le projet Sashimi pour construire deux prototypes.
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0: Donc l'objectif d'une fondation qui forme les jeunes n'a un sens que si on a un marché pour leur donner de l'emploi, soit de l'emploi qu'ils créeraient eux-mêmes en créant leur propre occupation, en exécutant un métier, soit par des entreprises qui viendraient et embaucheraient des gens avec ces qualifications-là. Et donc on a décidé, comme c'était sur la côte sud ici et qu'il n'y avait pratiquement pas d'industrie ici, il y avait uniquement la pêche et de l'agriculture et un tout petit peu de tourisme, on a décidé que l'océan serait notre marché pour les jeunes, pour finir. Ça fait maintenant plus de 8 ans que la fondation existe. Et donc on a parcouru un chemin où pour l'instant on traîne à peu près entre 60 et 100 jeunes par an. Et en fait, dès le début, très rapidement, j'avais aussi un bateau ici au Sri Lanka et j'ai mis 5 des jeunes du centre de formation, je les ai mis en mer en leur disant, allez trouver les touristes dans les hôtels et emmenez-les en mer. Essayez de créer votre revenu en les emmenant en mer pour la pêche, pour de la plongée. Et donc, c'est un truc qui marchait absolument pas. Les jeunes parlaient pas très bien l'anglais. Et ça marchait pas du tout, en fait, jusqu'au jour où, en fait, un couple d'anglais est allé à bord pour une partie de pêche. Et ils sont revenus au retour ici à Mirissa. Et j'étais ici. Et ils me disent, écoute, Pierre, on n'a pas attrapé de poisson, mais on a vu des baleines. Et donc, c'est là où on a leur démarré ce qu'on appelle maintenant le whale watching, donc l'observation des baleines à Mirissa. Et on a créé en fait la première société qui est propriété des jeunes, en fait, Mirissa Water Sports, qui a été le pionnier du développement de l'observation de baleines. Et pendant 2 ans, ils étaient pratiquement seuls ici. Même les pêcheurs n'en voulaient pas. Ils disaient, ces bateaux-là, on ne les veut pas dans le port parce que c'est un port de pêche. On n'a pas besoin de touristes ici. Et nous, c'est la pêche. Jusqu'au moment où ils ont vu que nos 5 jeunes, en fait, commençaient à gagner pas mal d'argent, que leur bateau partait tous les jours plein. Et maintenant, faites un tour en baleine pour aller voir les baleines. C'est 5000 roupies, ça veut dire, je sais pas moi, 30 euros ou même pas. Donc, c'était un travail de pionnier. Et aujourd'hui, si vous regardez bien dans le port, vous verrez qu'il y a à peu près 60 de bateaux. Et avec le whale watching, ça a marché parce que les investissements étaient relativement restreints. Donc, il y a beaucoup d'anciens bateaux de pêche qui ont été convertis. Donc, c'était accessible. Et entre-temps, donc, on a développé un chantier pour construire les bateaux sashimi. Donc, nos jeunes, on les entraînait dans ce qu'on appelle la construction des bateaux, donc tout ce qui est le travail du polyester, l'époxy, etc., la fibre de verre, la fibre de carbone, la construction de mâles, la fabrication de voiles, la fabrication de pièces en acier inoxydable, les moteurs, la réfrigération, etc. Donc, tout ce qu'il fallait avoir pour construire un bateau de pêche initialement. Et j'ai eu un groupe de 3 étudiants qui voulaient faire leur thèse de fin d'études de business sur mes projets ici. Et donc je leur ai posé la question, le challenge en fait, de dire bon, Monsieur Prégier a un chantier ici au Sri Lanka, il croit qu'il peut maintenant commencer à construire des yachts et des catamarans convenables. Est-ce qu'il y a des gens au Sri Lanka qui sont prêts à acheter les bateaux? Mais en résumé, le message c'était, Monsieur Prangier, il n'y a personne au Sri Lanka qui veut vous acheter un bateau. Et il n'y a personne au Sri Lanka qui est intéressé même. Mais ils disent, bon, il y a une opportunité, si vous avez l'envie et la ténacité pour y aller, c'est que vous construisez des bateaux, vous créez une société de charter qui va acheter vos bateaux, vous allez développer le marché, c'est-à-dire que vous allez vendre les services aux touristes et aussi aux locaux. Et petit à petit, les locaux aussi, et ceux qui ont de l'argent, faut se rendre compte qu'un yacht, c'est peut-être pas mal, c'est un bon signe de richesse. Et donc, vous allez en fait développer le marché et votre modèle, si vous avez un succès dans le chartering, votre modèle va générer des fonds qui vous permettra de pérenniser en fait aussi la construction de bateaux. Et donc, c'est ça que je suis en train d'exécuter point par point.
1: Donc ça, c'est l'aventure Sri Lanka Charter.
0: C'est l'aventure Sri Lanka Charter. Et donc, on est la seule société qui suit ce modèle-là, ici. Vous savez, quand je regarde le succès du whale watching, donc d'observation de baleines, où on est passé de 0 bateau à 60 bateaux, on peut aisément s'imaginer que dans les 10 ans qui viennent, on peut mettre 200 bateaux à l'eau ici.
1: Tout en continuant, on crée donc de l'emploi pour des locaux et du boulot dans les chantiers de construction, mais aussi des boulots dans le tourisme.
0: Exactement. Donc notre modèle est vraiment basé avec des racines au Sri Lanka. On construit des bateaux ici, on les exploite ici, on paye des taxes ici, on emploie des gens d'ici. On va pousser aussi le développement des marinas ici. Nous-mêmes, comme il n'y avait pas de point d'ancrage pour les yachts, il n'y avait pas de marina du tout, on crée toute une chaîne de développement socio-économique qui n'était pas là il y a 3 ans et qu'on est en train de développer en tant que pionnier. Notre espoir, c'est qu'on va être suivi par d'autres et qu'il y aura d'autres qui feront de même pour que ça crée quand même un effet... de levier. Dans tout ce que j'ai essayé de faire dans ma vie, j'ai toujours essayé de... C'est bien de construire un bateau, par exemple, et d'avoir un bateau sur l'eau, etc. Mais ça ne change pas la face du monde, ça ne change pas la face d'un pays. Par exemple, dans ce qu'on fait aussi dans la construction de prototypes maintenant pour la pêche, on a construit déjà 3 prototypes. Les tests étaient positifs ici au Sri Lanka. On a envoyé un bateau en Somalie, parce qu'il y a une NGO en Somalie qui était intéressée à remettre les pirates à la pêche traditionnelle, et notre bateau avait été sélectionné comme la meilleure solution. On va établir maintenant, même avec l'aide du gouvernement belge, une usine pour construire ce modèle de bateau en Somalie. Parce que c'est bien de développer un prototype, mais développer une usine et faire un bateau qui va avoir des frères et des sœurs, ça c'est vraiment l'objectif. Et en fait... Dans ce qu'on fait ici, c'est aussi un peu l'objectif. De dire, ce qu'on a fait pour finir dans le pneu, ce qui était aussi un business, le travail de pionnier, le succès qu'on a créé, ça a aussi eu un bras de levier dans le développement économique du pays. Donc dans le yachting, on se profile aussi dans cette philosophie-là et on veut vraiment privilégier tout ce qui est produit localement. Donc, dans le monde aujourd'hui, il faut bien se dire qu'il y a un changement fondamental d'attitude. La globalisation pure et simple, brutale, qui a ses origines il y a 35-40 ans, avec des tas d'emplois qui ont quitté l'Europe et les États-Unis, qui sont venus en Asie. Cette globalisation commence à poser des questions. Et pour finir, on arrive dans une période... du monde où, oui, pour la globalisation, mais oui aussi pour un fair trade, donc un commerce équitable. Par exemple, au niveau de nos fabrications de pneus ici, on peut se dire, oui, Monsieur Pringer, vous avez fait une usine au Sri Lanka et vous avez peut-être... Il y a peut-être des jobs en Europe qui ne se sont pas faits grâce à vous. Mais il y a des milliers de jobs qui se sont faits ici. Et pour finir, je considère que notre projet même de pneus était un truc de commerce équitable parce que la matière première vient du Sri Lanka. Et donc, pendant des siècles et des siècles de colonisation, les pays riches ou développés ou européens ont pris la richesse des colonies et ont développé leur industrie en utilisant ces ressources. Donc il est grand temps que aussi ces ressources disponibles ici soient converties et contribuent à l'économie locale.
1: Ouais.
0: Et donc c'est la même chose qu'on va retrouver maintenant dans notre projet yachting et chartering. Donc l'Inde, les Maldives, le Sri Lanka, etc., les pays environnants, on a une ressource locale qui est fantastique. En fait, les côtes du Sri Lanka peuvent se comparer aux plus belles côtes sur la Riviera française ou italienne. Donc il n'y a aucune raison que ces ressources-là ne soient pas exploitées non plus, plus intensivement par des sociétés basées ici, qui payent leurs taxes ici, qui emploient des gens ici, etc. C'est un équilibre dans le monde maintenant qui semble devoir se reformer. Et l'époque de délocalisation d'entreprises, à mon avis, est derrière nous maintenant. Le développement économique mondial ne se fera plus sur ces bases-là. L'autre chose, c'est en fait de développer les économies locales en utilisant leurs ressources propres. Voilà.
1: Merci Pierre.

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2: Alors que notre pays s'enfonce dans la crise du logement, l'année 2024 a été marquée par l'attentisme et le renoncement en matière de politique du logement. 350 000 personnes sans domicile, une hausse constante depuis 2012, et ses 143 000 SDF recensés alors. En parallèle, la production immobilière est au plus bas depuis 3 ans et les indicateurs socio-économiques ne sont pas là pour nous rassurer. Toujours en 2024, le nombre de ménages en attente d'un logement social en France a atteint un nouveau record de 2,7 millions, soit une augmentation de 100 000 par rapport à 2023. Alors que la crise du logement s'aggrave et que les promoteurs sonnent l'alarme en ce qui concerne leur propre survie, une question demeure. Et si le problème venait de ces professionnels de l'immobilier ? David Rothman est notre invité et nous invite, dans son essai tout simplement, à ne pas sauver la promotion immobilière, mais d'explorer ce que la ville pourrait devenir sans elle. Il explique que le fond du problème est la marchandisation et la financiarisation du logement, dont le promoteur immobilier est la cheville ouvrière. Un essai passionnant à découvrir dans quelques instants. Dans la seconde partie de l'émission, nous découvrirons la chronique d'Alma Smoluk, historienne de l'architecture, youtubeuse de la chaîne Femme Architecte. Elle nous présentera sa ciné-conférence sur les femmes bâtisseuses qu'elle présentera lors de la prochaine édition du festival Close Up qui débutera le 17 novembre prochain. C'est la Fabrique Urbaine 96 et c'est parti.
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2: David Rothman, bonjour.
3: Bonjour.
2: Vous êtes directeur de projet associé au sein de l'agence de stratégie et de programmation urbaine Urbanova. Vous vous intéressez aux acteurs et stratégies de la fabrique urbaine, aux alternatives urbaines et aux stratégies de transition. Nous allons y revenir. Vous travaillez avec de nombreux acteurs de la fabrique urbaine, dont les promoteurs, et vous vous engagez aussi pour un immobilier plus solidaire en tant que membre du conseil d'administration de l'association Surface Plus Utile. Vous intervenez aussi à l'école urbaine de Sciences Po, sur les nouvelles pratiques et programmes alternatifs de la fabrique urbaine. Vous êtes par ailleurs co-rédacteur en chef de l'excellente revue en ligne métropolitique.eu. Vous venez de publier un livre passionnant au titre Coup de poing, Faire la ville sans les promoteurs immobiliers, publié aux éditions Apogée. Donc dans ce livre dense, avec une approche pédagogique mais aussi historique, vous revenez sur l'évolution du rôle des acteurs dans la production de la ville, évidemment en particulier sur les promoteurs immobiliers. Sur cette nouvelle crise immobilière que nous traversons, vous proposez de vous appuyer donc sur cette crise pour tout simplement démanteler la profession de promoteur immobilier. Nous allons donc y revenir, David Rothman, dans quelques instants. Alors, pour que tous les auditeurs comprennent bien votre cheminement intellectuel, David Rothman, je vous propose déjà de revenir peut-être sur les acteurs essentiels dans la production de la ville. Qui sont-ils ?
3: Alors, la ville est produite par plusieurs acteurs. On pense toujours aux architectes, aux différents propriétaires, aux aménageurs. Et donc, moi, je m'intéresse plus particulièrement aux promoteurs. Le promoteur, qu'est-ce qu'il fait ? C'est une personne qui va acheter un terrain, construire des logements collectifs et puis les revendre derrière. Donc c'est quelque part la personne qui produit ce qu'on appelle le logement libre, c'est-à-dire le logement que tout le monde a le droit d'acheter, mais pas forcément les moyens d'acheter.
2: Tout à fait. Alors dans cette fabrique de la ville, donc il y a évidemment le promoteur qui joue un rôle essentiel. Il y a aussi les élus qui donnent des droits plus ou moins importants à construire sur des terrains.
3: Exactement. Donc le promoteur, en fait, pour construire son bâtiment, il va être en concurrence avec d'autres promoteurs pour acquérir le terrain. Et c'est la personne qui va réussir à acquérir le terrain le plus cher qui remporte la mise. C'est-à-dire qu'un promoteur, sans terrain, il n'arrive pas à travailler. Et donc, il va essayer d'offrir le terrain le plus cher. Comment est-ce qu'il fait ça ? Il a globalement 3 leviers. Soit il peut vendre des logements plus chers, soit il peut les construire moins cher, et soit il peut en construire plus. Et c'est là que l'élu rentre en jeu, Aldo. Parce que, en fait, l'élu, et notamment au travers du PLU, va déterminer ce qu'on peut construire au maximum sur une parcelle, et parfois même, et de plus en plus, les élus, par peur des oppositions locales, vont vouloir être encore plus limitateurs que leur PLU, quelque part, et réduire encore cette densité.
2: Alors, revenons peut-être déjà sur quelques chiffres sur cette production annuelle de logements, de situer un petit peu ces grandes masses que l'on ne connaît pas obligatoirement.
3: Bien sûr. En fait, on produit en France à peu près 1% du stock chaque année. Et ça dépend des années. On est entre 300 000 et 500 000. Non, on n'a jamais atteint 500 000, mais on aimerait bien atteindre 500 000 logements. Cette production, elle se répartit un petit peu en trois grandes parties à peu près égales, suivant les années. On a les constructeurs de maisons individuelles, donc c'est ceux qu'on critique sur l'étalement urbain, c'est quand vous avez un terrain, généralement une division d'un terrain agricole, vous achetez une maison sur catalogue, on vous la construit, ça c'est un tiers de la production. Un autre tiers, ça va être tout ce qui est le logement aidé et le logement social, donc c'est des bailleurs sociaux pour la dernière partie qui restent propriétaires de l'immeuble et qui vont le louer sous conditions de ressources, sachant que 75% des Français sont éligibles, hein, donc c'est des conditions de ressources assez larges. Et puis le dernier tiers qui est produit par des promoteurs, qui vont construire des logements collectifs, qui vont vendre soit à des propriétaires occupants, mais aussi, et ça, ça a été assez déterminant dans leur croissance et dans le rôle qu'ils ont pris, à des investisseurs grâce à des dispositifs de défiscalisation.
2: Alors, on va revenir sur cette défiscalisation, effectivement. Mais avant, est-ce que vous pouvez préciser aussi, dans la production, vous dites entre 300 et 500 000 logements par an, sachant que depuis 3 ans, on subit une crise extrêmement importante. Et donc là, les chiffres sont retombés. On est à quel niveau aujourd'hui ?
3: Alors, j'ai pas le chiffre exact. Il est pas si évident. Enfin, les chiffrages varient un petit peu suivant les réservations, les mises en chantier. Donc, on est plutôt vers la fourchette basse, mais je voudrais pas dire de bêtises. Ce qu'il faut savoir, c'est que, en gros, ce qui s'est passé, c'est on est dans une crise du logement un peu structurelle qui n'arrête pas de devenir plus importante. Depuis 2022, il y a eu une première chose qui est arrivée, c'est que on a eu pendant 20 ans des taux d'intérêt très bas qui en fait ont permis aux gens d'acheter des logements même s'ils étaient excessivement chers. Depuis 2022, on arrête un petit peu cette parenthèse historique de 20 ans de taux bas et on retrouve sur des taux d'intérêt qui restent bas mais qui sont plus de l'ordre de 1 ou 2% comme on a pu le connaître. Ça fait que les acheteurs ne sont plus solvables. À cela s'ajoute la fin du Pinel qui était le dernier dispositif de défiscalisation et en fait les promoteurs n'arrivent plus à vendre les logements au prix où ils étaient habitués à les vendre. Donc leur production à eux a chuté à peu près de 50% avec des variations dans les différents domaines. Et par rapport à cette chute, en fait, la question qui se pose, et c'est légitime pour un secteur, c'est de se dire comment sauver la promotion immobilière. Et moi, tout l'objet dans mon livre, ce que j'ai voulu faire, c'est de poser la question, faut-il sauver la promotion immobilière.
2: Je voudrais revenir aussi sur des chiffres aussi, parce que sur les chiffres de la défiscalisation, parce que souvent, on sent bien que l'État s'est désengagé depuis 20 ou 30 ans d'avoir dans la politique de production de logements, au profit des opérateurs privés, donc des promoteurs immobiliers, qui ont aussi pallié donc, la déficience de l'État par de la production privée, comme vous l'avez dit, du logement libre, et aussi du logement social. Mais je voudrais revenir en fait sur cette notion des trois tiers dans les opérations dont vous parlez. Il y a un tiers en gros d'accession libre, un tiers de social, et généralement un tiers d'investisseurs immobiliers. On est d'accord sur cette répartition ?
3: Ça, c'est dans les opérations de collectif, oui.
2: Oui. Et donc, en fait, je voudrais revenir en fait, sur le coût de la défiscalisation, et donc qui correspond beaucoup en fait, à cette partie d'investisseurs immobiliers.
3: Exactement. En fait, moi, je ne reproche pas aux promoteurs immobiliers de faire leur métier. Je reproche plutôt à l'État d'avoir donné un rôle si central à un acteur marchand dans la production du logement. En fait, il y a une sorte de paresse intellectuelle qui a eu et où on a cherché à faire produire de plus en plus par des acteurs privés. Alors, comment est-ce qu'on a fait ça? En fait, quand on a remplacé dans les années 77 les aides à la pierre par des aides à la personne, donc les APL, ont été très vite imaginés des dispositifs de défiscalisation. Et dans les années 90 et années 2000, on a vraiment eu des montées en puissance de ces dispositifs de défiscalisation. Alors, c'est quoi un dispositif de défiscalisation? En fait, c'est qu'on va promettre à une personne relativement aisée, parce que déjà il faut qu'elle paye l'impôt sur le revenu et idéalement beaucoup, d'acheter un logement neuf, de le louer pendant 6 ou 9 ans, suivant les dispositifs, à un loyer modéré, et du coup, en fait, d'espérer que se construisent ainsi plus de logements. C'est vrai, on construit plus de logements ainsi. Mais c'est des logements qui sont souvent assez mal conçus, parce que l'investisseur, quelque part, il s'intéresse surtout au rendement de la défiscalisation du loyer, pas tellement au logement, ils sont pas forcément bien placés, et puis ça coûte très cher à l'État. Et en fait, ce que je fais comme reproche, c'est que c'est une solution court-termiste à la crise du logement, qui est pérenne. Et en fait, un Pinel, selon la Cour des comptes, ça coûte 50 000 euros à peu près à l'État. Ils savent pas bien le chiffrer, mais c'est l'estimation qu'ils font.
4: Par logement.
3: Par logement, exactement. Un logement social, ça coûte 32 000 euros. Donc en fait, vous avez un État qui préfère soutenir, enfin aider fiscalement des personnes aisées à se constituer un patrimoine en espérant résoudre la crise du logement, plutôt que de produire un bien dont on sait que durablement il permet de loger des couches populaires et qui permet en plus à terme d'autofinancer le logement social, partiellement en tout cas.
4: Alors on pourrait se dire que le gouvernement en 2024 a entendu vos réserves par rapport à ces politiques de défiscalisation, puisque l'État s'est complètement désengagé de ces politiques de défiscalisation.
3: Oui, on a même eu un ministre du Logement qui qualifiait ces politiques de drogue fiscale, voilà, qui est l'ancien maire de Dunkerque. Mais finalement, c'est assez surprenant, parce qu'on a eu un gouvernement d'obédience libérale, quelque part, qui était contre la rente immobilière. Donc, qui s'est dit, il faut que l'argent des Français soit plutôt investi dans des actions, en prenant de risques, de l'innovation, c'est ça qui va nous développer, la théorie du ruissellement, etc. Mais en fait, à côté de ça, ils ont aussi affaibli le logement social. Finalement, il n'y a un peu aucune vision et aucune alternative qui est proposée. C'est-à-dire qu'on a enlevé la carotte qui permettait au marché privé de fonctionner, en espérant qu'ils trouvent les solutions seuls, et on se retrouve dans la situation qui est la nôtre. Donc, effectivement, quelque part, on a été entendu, mais il n'y a pas d'alternative qui a été trouvée. Et c'est là que je pense qu'il y a aussi une coalition à construire. La question du logement, c'est une question qui est clairement prise par la gauche, souvent, mais en fait, même dans le centre ou au niveau des libéraux, en fait, ce n'est pas des gens qui, philosophiquement, soutiennent la rente immobilière ou la rente foncière. Mais par contre, ils comprennent bien qu'aujourd'hui, en fait, quand on est passé dans un temps, il y a 30 ans, on passait 20% de nos revenus dans le logement, maintenant on en passe 30% pour un logement de la même qualité, voire d'une qualité moins bonne, c'est des gens qui comprennent que ça pose des problèmes sociaux et ça pose des problèmes économiques. Donc, ce que j'espère aussi avec ce livre, c'est que ce débat sur le logement sorte un petit peu d'un débat technique. Alors pour ça, il faut expliquer les mécanismes, mais où on se dise concrètement, aujourd'hui, il faut des solutions durables et audacieuses pour résoudre la crise du logement, et ça peut pas être du more of the same, de reprendre les mêmes avec lesquels on est arrivé dans cette situation désastreuse.
4: Alors pour vous, hein, puis aussi pour une majorité d'habitants, évidemment les associations qui défendent les locataires et les gens qui sont les habitants qui habitent dans des logements insalubres, le logement n'est pas un bien comme un autre. C'est se loger, c'est vraiment un droit fondamental, un bien commun. Et donc en fait, si l'on considère le logement comme un droit fondamental, quelle nouvelle approche cela opère ?
3: En fait, effectivement, le logement est un bien fondamental. C'est un bien qui a une valeur d'usage très forte. Il nous protège hein, de tout. Sans logement, c'est très dur de se projeter. Et ce qui s'est passé, en fait, au fil de l'histoire, c'est qu'on a accolé d'autres fonctions et d'autres valeurs au logement. On a voulu faire du logement une valeur marchande, c'est-à-dire quelque chose qu'on puisse acheter et vendre. C'est quelque chose qui a aussi permis l'émergence d'une classe moyenne, notamment dans l'après-guerre, avec des taux de propriétaires qui sont passés d'une vingtaine de pourcents à 57%. Et on est arrivé, notamment avec les taux bas à partir des années 2000, à considérer le logement surtout comme un actif financier, c'est-à-dire un bien dans lequel on allait obtenir un revenu, c'est-à-dire les loyers, mais aussi spéculer sur sa plus-value future. Et ça, c'est ce qui a alimenté une sorte de bulle immobilière qui a fait que les prix du logement ont doublé, voire triplé, de prix, alors que les salaires ont pris 50% dans la même période.
4: Où sont les coûts, en fait, dans la production d'un logement ? Pourquoi cette augmentation ? On se doute bien qu'il y a une spéculation quand le logement est à revendre, enfin, quand il a été produit, pardon, mais pourquoi aujourd'hui les prix, enfin, je dis aujourd'hui, mais depuis plusieurs années, quels sont les facteurs qui ont permis, en fait, cette augmentation de la valeur de production de logement ?
3: Merci pour cette question, ça me permet de revenir un peu sur le rôle central des promoteurs. En fait, comme je disais tout à l'heure, les promoteurs, ils sont en concurrence sur un terrain, et ils vont proposer, de pouvoir acheter le terrain le plus cher possible. Celui qui remporte, c'est celui qui offre le meilleur prix au terrain. Donc, c'est celui qui vend les logements les plus chers, qui les construit les moins chers et qui l'ont construit le plus. Et tous les propriétaires de terrain, vont vendre à celui qui offre le plus. Tous les propriétaires, je dis ça parce que l'État est un grand propriétaire de terrain, la SNCF est un grand propriétaire de terrain, vous avez bien sûr des riches particuliers, etc. Qu'est-ce qui s'est passé en fait avec cette période des taux bas ? Il faut savoir quelque chose, c'est qu'en France, on calcule la richesse nationale en années de PIB. C'est la Banque de France qui fait ça. Les années 70 aux années 2000, nous avions 4 à 5 années de PIB en stock. C'est-à-dire que toute la valeur de notre foncier, de notre immobilier, de nos entreprises valait 4 à 5 années de PIB. De 2000 à 2022, on est passé à 8 à 9 années de PIB. En fait, la France est devenue deux fois plus riche en 20 ans. Et ça, personne ne le sait. Et par ailleurs, cette richesse, elle est entièrement captée par le foncier et l'immobilier. Ce n'est pas nos entreprises qui sont plus innovantes. C'est nos propriétaires fonciers qui se sont enrichis sur les loyers des gens qui payent des loyers et sur les gens qui sont monopropriétaires et qui veulent acheter pour la première fois. Donc c'est ça qui s'est passé, c'est cet enrichissement. Et finalement, dans le coût du logement, on retrouve énormément du foncier. Ça va être entre 20 jusqu'à 40% du prix du logement va être le foncier. Et ça, c'est quelque chose qui ne génère aucune valeur, qui n'a pas de valeur sociale et qui est vraiment un petit peu le scandale dont personne ne parle.
4: Vous préconisez, David Rothman, des pistes d'évolution, dont le démantèlement de la promotion immobilière. Alors expliquez-nous les pistes pour retrouver un logement accessible au plus grand nombre, habitable aussi, puisque vous revenez aussi sur la diminution des surfaces des logements. Quelles sont les pistes ?
3: Donc, ma conviction, c'est qu'un bien comme le logement doit être au maximum produit de manière non marchande. L'avantage, quelque part, c'est que les promoteurs n'ont jamais été majoritaires dans le fait de produire du logement. Ils ont même déjà disparu dans leur courte histoire. Ils sont nés en 1852, ils ont disparu avant la Première Guerre mondiale. Donc les pistes, en fait, elles existent déjà. Il y a le logement social, déjà, qu'on pourrait renforcer. Il y a le bail réel solidaire qui permet, en fait, à sortir le foncier de l'équation et de contrôler durablement qu'il n'y ait pas de spéculation sur la revente. Il y a le logement coopératif qui se développe. Donc toutes ces solutions-là, il s'agirait de les développer. Comment est-ce qu'on les développe ? En agissant sur les prix du foncier et aussi en arrêtant de soutenir la solvabilité des clients des promoteurs et par là les promoteurs.
4: Comment on peut espérer faire émerger une opération dont vous avez cité quelques exemples ? Il y a un acteur essentiel qui pour moi en fait est peut-être pas assez abordé dans le livre, c'est le propriétaire foncier. Comment accompagner le changement avec des propriétaires qui pensent être assis sur un tas d'or ?
3: Moi, j'ai pas de problème à ce que les gens suivent leur propre intérêt. J'ai un problème à ce que les règles du jeu qu'on peut définir collectivement servent pas notre intérêt général. Et c'est ça, je vais pas dire aux gens, soyez gentils, vendez moins cher votre terrain. En fait, il faut que ce foncier il soit taxé, que la détention d'un foncier qui pourrait être urbanisable soit taxée sur le stock et pas sur la plus-value pour vraiment obliger sa cession. On peut aussi, à l'inverse, caper, c'est un terme un peu technique, mais dire qu'il y a un prix de sortie maximum. Et en fait, si on dit sur ce territoire, on ne peut pas sortir des logements plus chers que ce prix-là, automatiquement, toute la concurrence va s'aligner. Et ça va, à la fin, faire baisser les prix du foncier. C'est une action durable qu'il faut. Je pense aussi que faire baisser ces prix du foncier permettra de plus facilement avoir une maîtrise publique du foncier. Aujourd'hui, quand on sait que c'est 3 fois le PIB ou 4 fois le PIB, entre 3 et 4 fois le PIB, le foncier dans notre pays, effectivement qu'on peut pas tout acheter au prix du marché avec le public. Donc il va falloir d'abord un peu le dégonfler avant de pouvoir sortir ce foncier-là, de le réguler plus fortement.
4: Nous avions reçu Isabelle Ray-Lefèvre il y a quelques mois pour son ouvrage « Halte à la spéculation sur nos logements » qui proposait une comparaison européenne des législations pour produire différemment du logement. Quelle solution, David Rothman, vous préconiseriez ?
3: Oui, le livre d'Isabelle, il est très intéressant, « Halte à la spéculation sur nos logements ». C'est un livre que je cite d'ailleurs et qui, en fait, en partant du quotidien et puis de beaucoup de projets à l'international, montre que d'autres voies sont possibles. Donc on se rejoint là-dessus. Effectivement, elle parle de l'Autriche avec le logement coopératif, elle parle des Pays-Bas, elle parle à l'inverse de tout ce qui n'a pas fonctionné à Berlin ou à Madrid ou à Barcelone, avec une privatisation des logements qui étaient auparavant publics. Globalement, moi je pense que effectivement, toutes les propositions ou législations qui permettent de contrôler les prix du foncier, toutes les propositions qui permettent à long terme de contrôler le prix de l'immobilier sont bonnes à prendre. Après, on n'a vraiment pas à rougir de ce qu'on propose en France, même à l'inverse, notre système du logement social où chaque opération est à l'équilibre, qui permet l'équilibre global du système, nous est envié dans le reste du monde, même si elle est très étatisée, voilà, on n'est pas français pour rien. Mais je pense qu'en fait, les alternatives, elles existent déjà.
4: Pourquoi David Rothman ne pas proposer une municipalisation des sols?
3: Alors, je ne propose pas telle quelle une municipalisation des sols, parce qu'en fait, je m'attache un peu au réalisme de ce que je propose. Mais je pense quand même que le logement est un bien qui est fondamental, qu'on ne peut pas laisser dans les mains du privé, que ça ne peut pas être un bien dont l'accessibilité est déterminée par la rentabilité que les gens ont à le construire. Et donc, je pense qu'effectivement, il faut que les sols soient détenus par des personnes qui ont des logiques d'intérêt général. Ça peut être les municipalités, ça peut être l'État, ça peut être des tiers acteurs de l'économie sociale et solidaire. Plusieurs solutions sont possibles et c'est peut-être pas mauvais qu'il y ait plusieurs solutions en même temps. Mais ce que je propose surtout, c'est comment est-ce qu'on y arrive. J'ai une proposition, par exemple, dans le livre, que je porte parce que j'ai travaillé à Roubaix sur des maisons ouvrières. On a des propriétaires occupants qui n'arrivent pas à financer la rénovation de leur logement et qui vivent en très grande précarité énergétique. Ce sont des gens qui, en fait, veulent uniquement la valeur d'usage de leur logement. Ils veulent pas le revendre plus cher. Ils seraient pas malheureux s'ils y arrivent, mais c'est pas leur objectif premier. L'objectif, c'est de pouvoir vivre confortablement. Et en fait, dans ces cas-là, au lieu de faire des subventions à la rénovation énergétique, l'État pourrait acheter le foncier et proposer en bail réel solidaire, c'est-à-dire en location du foncier, au propriétaire de l'immobilier, qui resterait toujours propriétaire, mais qui renoncerait à son droit à la spéculation. Moi, je pense qu'on serait beaucoup à être d'accord pour vivre dans des logements plus grands, plus confortables, plus écologiques, et renoncer pour cela à notre droit de faire une plus-value dessus.
4: Quel a été l'accueil de votre livre ?
3: Alors oui, effectivement, c'est un livre qui a un titre légèrement provocant. Aujourd'hui, alors mon portable ne sonne pas toutes les deux minutes, j'ai pas eu de menace de mort. En fait, au contraire, j'ai fait, il y a quelques jours, j'ai été invité par l'Observatoire de l'immobilier du Sud-Ouest à Bordeaux. Donc c'est l'observatoire qui réunit beaucoup de promoteurs, il y a aussi des bailleurs sociaux, des investisseurs, mais globalement c'est le monde de l'immobilier. Donc après une heure de présentation de leurs chiffres, qui sont pas fameux, hein, globalement ils s'en sortent pas beaucoup mieux que les autres, la crise est toujours là, j'ai pu présenter mon livre. Et j'ai été assez content de la réaction. Je pense qu'ils sont dans une situation tellement complexe, ils voient bien que ça fonctionne plus, et donc ils sont prêts à ouvrir les yeux. Et ce qui est marquant, c'est qu'en fait, les promoteurs, ce sont des gens qui, pour acquérir leur terrain et le payer le plus cher possible, sont extrêmement astucieux pour baisser les coûts de construction. Ils sont aussi très astucieux pour réussir à construire plus de logements, convaincre le maire qu'il en faut plus. Ils ont d'ailleurs souvent raison. Ils sont encore plus astucieux pour vendre cher des logements et parfois plus cher que le marché. Donc tout ça, c'est des choses qu'ils font très bien. Ils vont, par exemple, sur les coûts de construction, ils vont aller changer une fenêtre en bois en fenêtre PVC parce que ça change 0,2% des coûts de construction. Par contre, sur la question du foncier, qui représente 20 à 40% d'un logement, ça dépend des territoires évidemment, ils ne se questionnent pas. En fait, c'est comme si c'était pas dans leur champ des possibles. Et c'est vrai que c'est pas quelque chose sur lequel le promoteur peut agir. Lui, il est autant acteur que victime de l'enchère foncière. Il est bien obligé de jouer à ce jeu-là. Par contre, l'État, les collectivités, on a un droit de l'urbanisme qui est hyper puissant. On peut faire déjà dans l'état actuel du droit beaucoup de choses. Et c'est ça que je voudrais porter avec ce livre. Surtout pas se dire, on continue comme avant, on refait un régime de défiscalisation, mais de se dire, on va s'attaquer à cette captation indue de la valeur foncière, la valeur urbaine par les propriétaires du foncier, et on va contrôler durablement ce foncier pour résoudre durablement la crise du logement. En fait, je peux pas comprendre que dans un pays qui devient de plus en plus riche, il soit de plus en plus difficile de se loger. C'est peut-être un peu basique comme réflexion, mais c'est celle qui m'a poussé dans ce livre. Et je pense que si on sort un peu de notre société du présent, si on a un peu d'imagination politique, on peut faire beaucoup de choses pour ça.
4: Ma dernière question, David Rothman, porte sur un choix de film ou de livre que vous souhaiteriez présenter à nos auditeurs. Quel serait-il ?
3: Alors, je vais faire un petit détour. Donc, je suis père de trois magnifiques enfants, j'ai une femme, j'ai un travail et j'ai écrit ce livre. Et je dors beaucoup et toutes les nuits. Et pour ça, du coup, j'ai dû faire un choix et je ne regarde plus de films. Voilà. Donc, je vais plutôt proposer un livre, mais je vais vous épargner un essai ou un livre de sciences humaines et je vais vous proposer au moins un roman. Et un roman qui date un peu, c'est La Curée d'Émile Zola. C'est un des Rougon-Macquart. Et il est très drôle parce que, en fait, c'est dans le contexte haussmannien. Et on suit un des personnages, Aristide Saccard, qui va monter à une combine très, très astucieuse pour réussir à faire monter les prix du foncier avant l'expropriation. Donc je vous laisse découvrir la combine, mais c'est assez drôle et puis c'est vraiment la première période de la promotion immobilière à partir de la fin du 19e siècle qui m'a beaucoup intéressé aussi, qui est décrite là-dedans. Et puis bien sûr, bon, c'est du Zola, donc c'est quand même un très grand auteur.
2: Je vous remercie d'avoir répondu à mon invitation. Je rappelle le titre de votre ouvrage, Faire la ville sans les promoteurs immobiliers, publié aux éditions Apogée. J'espère qu'il ouvrira de nombreux débats. À bientôt.
3: Voilà, merci.
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2: Mais alors dis-moi donc, où sont les femmes dans les représentations de l'architecte, en images ou au cinéma ? Alma Smoluk, autrice et conférencière qu'on aura la chance de recevoir pendant le festival Close Up, commence déjà à nous en parler.
5: Depuis le film Le Rebelle, qui en 1949 présentait un architecte refusant de trancher avec ses idéaux modernistes, jusqu'à la sortie en 2024 de The Brutalist, le cinéma se plaît à idéaliser le métier d'architecte et en fait une figure du génie solitaire incompris. Or, peu de femmes sont représentées, que ce soit dans des fictions ou des documentaires, dans des positions de créatrices et encore moins dans les métiers de l'architecture. Cette idée est pourtant à déconstruire et c'est ce que nous ferons lors d'une conférence le lundi 24 novembre à Léonard Paris, donnée dans le cadre du festival Close Up 2025. À travers l'analyse d'extraits cinématographiques et d'images, nous étudierons la vision idéalisée de la profession d'architecte qui est divulguée dans la culture populaire en se penchant sur l'absence des femmes ou leur présence stéréotypée pour enfin montrer qu'elles sont pourtant bien présentes de la conception du projet au chantier et ce, à plusieurs époques.
2: Alors d'ailleurs, tu as, Alma Smoluk, mis en place une plateforme pour nous en parler, donc qui s'appelle Femmes de l'architecture.
5: Oui, en effet, Femmes de l'architecture, c'est une plateforme qui s'attache à écrire une histoire de l'architecture au féminin. Elle est née en 2021 d'un constat. J'avais fait 5 ans d'études en histoire de l'architecture, j'étais féministe, mais je ne connaissais que 3 ou maximum 4 noms de femmes architectes. J'ai décidé donc de m'intéresser aux quelques architectes que je connaissais et en tirant un fil, je me suis rendu compte qu'il y en avait beaucoup plus que ce que je pensais. Mon compte Instagram ainsi qu'aujourd'hui une chaîne YouTube met en lumière par des vidéos et des publications des portraits de femmes dans les métiers de l'architecture, architectes, mais aussi critiques, commanditaires, bâtisseuses, qui sont trop souvent invisibilisées au profit de leurs confrères masculins.
2: Alma Smoluk, je me réjouis de découvrir ta conférence, donc qui se nomme, comme tu l'as dit, Où sont les femmes ? Retour sur les représentations de la figure de l'architecte que l'on pourra découvrir le lundi 24 novembre à Léonard, Paris, à 19h. Voilà, je te remercie et au plaisir de se rencontrer.
5: Merci.
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2: Je remercie toute l'équipe de La Fabrique urbaine dans la réalisation de cette émission modeste et géniale, en particulier Laurent Pététin à la technique. On se retrouve dans 15 jours pour une rencontre avec Sébastien Marot pour son dernier ouvrage « Prendre la clé des champs ». C'était La Fabrique urbaine 96, une émission produite et animée par Aldo Berzato. Ciao.
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6: Bonjour Sakina.
8: Bonjour Laurent.
6: Sakina, cette semaine, vous allez nous parler du traité des Nations Unies sur la haute mer.
8: Oui, il s'agit, pour être précise, de l'accord des Nations Unies sur la conservation et l'utilisation durable de la diversité biologique marine des zones ne relevant pas de la juridiction nationale. Cet accord est aussi appelé accord BBNJ, pour Biodiversity Beyond National Jurisdiction en anglais. On l'appelle aussi plus simplement le traité des Nations Unies sur la haute mer.
6: Alors, qu'est-ce que la haute mer ?
8: La haute mer désigne l'ensemble des océans situés au-delà des juridictions nationales, c'est-à-dire généralement au-delà de 200 000 nautiques des côtes, soit environ 370 km. Cette haute mer correspond aux 64% des océans qui sont en dehors de la juridiction des États, dont font par exemple partie les zones économiques exclusives. La haute mer, c'est un peu le Far West jusqu'ici, car aucune réglementation ne protégeait sa biodiversité. Dorénavant, la biodiversité située en haute mer va bénéficier d'une protection internationale coordonnée.
6: Et comment ça marche ?
8: Ce traité se rapporte à la Convention des Nations Unies sur le droit de la mer. Il a été adopté en 2023, après près de 2 décennies de négociations. Mais pour rentrer en vigueur, il fallait que plus de 60 pays ou entités de l'Organisation des Nations Unies le ratifient. C'est chose faite depuis septembre 2025. Le traité BBNJ entrera donc en vigueur en janvier 2026.
6: Et que contient ce traité de protection de la haute mer ?
8: Il couvre 4 points centraux. Tout d'abord, l'utilisation et le partage juste et équitable des ressources génétiques marines, avec la mise en place d'un système d'accès aux données de séquençage. Puis la création d'aires marines protégées en haute mer et la mise en place d'autres outils de gestion et de protection de la biodiversité. Il y a également la mise en place d'études d'impact environnemental pour toute activité humaine susceptible d'affecter l'environnement marin, comme l'extraction minière en haute mer. Et pour terminer, le transfert de technologies marines vers les pays en développement et le renforcement de ses capacités. Cet accord complète ainsi le cadre juridique global de la Convention des Nations Unies sur le droit de la mer.
6: Donc si je comprends bien, Sakina Ayata, ce traité va en effet révolutionner la gouvernance des océans. Mais comment ça va se passer concrètement ?
8: La mise en œuvre de cet accord sera suivie et évaluée par la Conférence des parties, ou COP-BBNJ. Cet organe décisionnel se réunira tous les ans pendant les 5 prochaines années. La première COP-BBNJ aura lieu à New York fin 2026. Si un ou plusieurs États souhaitent par exemple proposer la création d'une aire marine protégée en haute mer, cette proposition sera évaluée par le secrétariat en charge du traité sur la haute mer et son organe scientifique et technique. Après validation, c'est la conférence des parties qui prendra la décision de la création de cette aire marine protégée. Les décisions seront prises par consensus ou bien par majorité qualifiée des 3/4 des parties présentes et votantes. Les premières conférences des parties devront préciser les modalités de fonctionnement concrètes de ce traité, mais aussi encourager l'engagement d'autres États et surtout définir les mécanismes de financement nécessaires à sa mise en œuvre.
6: Ce traité sur la biodiversité en haute mer arrive donc à point nommé.
8: En effet, l'océan subit actuellement une triple crise qui le bouleverse en profondeur. Le changement climatique, la pollution et la perte de biodiversité. Les activités humaines induisent de nombreuses pressions sur l'océan, comme à travers la surpêche, le développement de transports maritimes ou les risques liés à l'exploitation minière. Pourtant, les océans et la biodiversité qu'ils hébergent demeurent encore trop peu étudiés. Or, comme l'a souligné le secrétaire général de l'ONU, Antonio Guterres, la santé des océans est la santé de l'humanité. Selon lui, la mise en œuvre de ce traité est donc un accomplissement historique pour l'océan.
6: Pourquoi ?
8: Eh bien, il s'agit d'une étape importante dans la gouvernance internationale et multilatérale des océans. Elle traduit une volonté collective de protéger nos océans et leur biodiversité. En effet, l'océan joue un rôle crucial dans la régulation du climat, la production d'oxygène, la séquestration du carbone et la limitation de l'effet de serre, mais aussi dans la sécurité alimentaire et le bien-être des populations humaines. Pour la première fois, les États se sont mis d'accord pour travailler ensemble à la protection des océans, tout en réglementant les activités humaines qui pourraient l'impacter et en intégrant les connaissances scientifiques et traditionnelles dans la prise de décision. À suivre donc.
0: Merci Sakina Ayata pour cette nouvelle plongée dans les océans et à bientôt.
8: À bientôt.
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0: Bonsoir à toutes et à tous. Vous êtes sur E-Radio et nous avons installé notre studio en plein air dans les douves du château des Ducs de Bretagne à Nantes pour deux émissions spéciales consacrées au festival aux heures d'été. Première émission aujourd'hui et la seconde aura lieu demain. C'est en effet le premier week-end de la 22e édition de aux heures d'été, un festival pluridisciplinaire qui depuis mardi et jusqu'au 7 août consacre sa programmation aux cultures d'ici et d'ailleurs, en tirant cette année le fil rouge de la diversité des langues, un thème et une pratique qui nous sont chers à E-Radio et il en sera beaucoup question dans cette émission. Pour mener ce programme, je suis en compagnie de deux journalistes de l'Académie E-Radio, Garance Bourry, bonsoir Garance.
1: Bonsoir Laurent.
0: Et Baptiste Brémond, bonsoir Baptiste.
2: Bonsoir.
0: Et nous sommes ensemble jusqu'à 20h. Garance, vous recevez pas moins de 4 invités ce soir.
1: Oui Laurent, je recevrai Cécilia Guénégo, la programmatrice du festival, ainsi que 3 artistes, l'écrivaine Julia Kerninon, la musicienne Rebecca Roger Cruz et la compagnie Les Berceurs de Thon.
0: Baptiste, de votre côté, vous vous êtes demandé pourquoi il y a tant de langues dans le monde.
2: C'est ça, et pour cela je recevrai une linguiste, Ludivine Renaud. Nous rencontrerons également Margot Blanc qui dirige les programmes d'aide aux artistes de la Spédidam, un des partenaires du festival, ainsi que les Réunionnais Transcabar.
0: Un très riche programme, donc la programmation musicale de cette émission, quant à elle, sera en grande partie consacrée à des artistes qui joueront ou qui ont joué à aux heures d'été. Et nous commençons par une exception à cette règle, avec un titre d'un artiste qui donc ne figure pas dans la programmation du festival. Il s'agit d'Adriano Celentano. Nous écoutons Prisencoli Nensinai Chiusol, une chanson de 1972 que j'ai choisie pour la mention portée sur le 45 tours original. Je cite, cette chanson est chantée dans une langue nouvelle que personne ne comprendra et n'a qu'un seul sens, amour universel. Un message qui peut-être n'est pas très éloigné des intentions du festival aux heures d'été dont nous recevrons la programmatrice Cecilia Guénégo juste après.
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0: Adriano Celentano
1: et son nouveau langage sur E-Radio. Nous sommes en direct du festival Aux Heures d'été à Nantes et Garance. Nous recevons Cécilia Guénégo, chef de projet et programmatrice du festival.
2: Oui, tout à fait. Bonjour Cécilia Guénégo.
3: Bonjour Garance.
2: Cécilia, vous êtes la programmatrice du festival Aux Heures d'été et pendant 5 semaines jusqu'au 7 août, c'est une centaine d'artistes qui va faire résonner la diversité culturelle à Nantes à travers des concerts, du cinéma en plein air, des spectacles, des lectures à voix haute. Et cette année, le festival met plus particulièrement à l'honneur la diversité des langues, un choix qui semble finalement assez évident puisque les langues ne sont pas seulement un moyen de communication, c'est aussi et surtout une richesse culturelle. Est-ce que vous pourriez nous en dire davantage sur le choix de cette thématique cette année, la diversité linguistique? Pourquoi est-ce que c'est si important?
3: Alors en fait, Aux Heures d'été présente chaque année une programmation de musique du monde contemporain, de culture du monde contemporain. Et chaque année, on met un coup de projecteur sur un aspect de cette diversité. Donc, en effet, comme tu l'as dit, les langues, c'est presque une évidence. Et en même temps, on ne l'avait encore jamais fait. Et cette année, il y a des petits points saillants qui permettaient que ce soit vraiment, que ça ait encore plus de sens. Pourquoi ça a du sens? C'est le socle de la culture, en fait, la langue, puisque c'est le moyen de communication entre les êtres humains, entre un groupe humain. Et elles sont d'ailleurs, plus de 7000 langues du monde sont classées au patrimoine immatériel de l'humanité, ce qui quand même est un symbole fort. C'est aussi finalement déjà une musique, la langue, c'est déjà une expression, puisque chaque langue a sa musicalité.
2: Et est-ce que vous avez un ordre d'idée du nombre de langues qui vont résonner cette année lors du festival?
3: Oui, alors je les ai comptées. Donc en musicien live, musicien chanteur, donc il y aura 27 langues. Et on en ajoute, alors il y en a en commun évidemment, 107 pour le projet Bercer le Temps, Berceur du Temps, qui va être présenté demain, samedi et dimanche, donc vendredi, samedi et dimanche, dans le Jardin des Plantes, un projet particulier dont vous allez parler un petit peu plus tard.
2: Et les Nantaises et les Nantais vont pouvoir aussi célébrer la diversité des langues dans une grande diversité de formes avec des concerts, des lectures à voix haute, des projections de films en plein air. Est-ce que vous pourriez nous en dire davantage sur ces possibilités-là pour le public d'être véritablement acteur du festival?
3: Alors, en fait, on a une série de rendez-vous réguliers qui se répètent pendant 5 semaines. Tous les mardis, c'est concert ici dans les Douves, tous les jeudis également. Le mercredi après-midi, on a des spectacles jeune public dans le Val de Chésine. Il y avait le premier spectacle hier, c'était un spectacle bilingue français, langue des signes, réellement écrit en langue des signes et en français dès le départ. C'était vraiment un très beau moment. Le mercredi soir, on a un rendez-vous de cinéma en plein air. Et là, on est nomade, on change de quartier chaque semaine. Donc on a démarré par un ciné-concert hier soir. Et puis on a ce dernier rendez-vous de la semaine qui est le vendredi midi dans le Jardin des Plantes autour du récit. Lecture d'auteurs, d'autrices, conteurs, concerts, récits également. Et puis cette première semaine, elle est foisonnante, donc on a plein de petits rendez-vous. On a un très beau réveil créole samedi matin, ce samedi, donc samedi 11 juillet, à la Tour du Port dans le Château. On a une séance de ciné exceptionnelle avec le Chronographe samedi 11 juillet au soir. On a aussi un concert exceptionnel du Chœur de l'Opéra dimanche soir. Chœur qui est composé de personnes venant du monde entier, donc déjà qui est composé de locuteurs différents qui parlent des langues différentes, mais aussi les opéras peuvent être dans des langues différentes. Il y a quand même des langues assez majeures dans les opéras, mais il y aura plusieurs langues dans leur répertoire présenté dimanche soir.
2: Et Aux Heures d'été, c'est un festival un peu détonnant qui réunit des artistes peu connus, voire inconnus du grand public. Qui allons-nous pouvoir découvrir cette année?
3: Alors, plein d'artistes de grands talents qui sont en effet pas forcément ultra médiatisés, donc finalement pas toujours très connus, mais qui sont très reconnus par leurs pairs, par les spécialistes de musique. Donc Other d'été, c'est une proposition à venir à la découverte de ces artistes. C'est un moment où vraiment on vient curieux, on vient avec cet état d'esprit de curiosité. Il y a énormément de créativité, de création présentée. Alors vous voulez quelques noms peut-être ?
2: Avec plaisir.
3: On peut démarrer par You Can Dance, par exemple, puisque justement You Can Dance, c'est un groupe français et éthiopien, avec un chanteur éthiopien de grande renommée en Éthiopie. Un groupe qui fait une sorte, forme de rock groove éthiopien. Et ils ont décidé de reprendre le morceau War Pigs de Black Sabbath. Et ils le chantent en amharique, qui est la langue majoritaire en Éthiopie. Il y a plusieurs langues en Éthiopie. Ce sera vendredi 10 juillet à 21h30 dans les Douves. J'ai envie de vous parler de ce réveil créole, mais je vous en ai déjà parlé, ou Mano, qui sera donc samedi en juillet à 9h30 tour du port, avec Daphné El Peregrino et Simon Marie. J'ai envie de vous parler de ce duo magnifique, Chemous. Alors, je ne sais pas si je vais bien le prononcer, il faut être honnête. Je vais essayer d'être prête pour le 16 juillet à 20h. C'est un duo irlandais. Ils viennent du Connemara, ce coin d'Irlande où ils parlent encore beaucoup le gaélique irlandais. Ils sont tout jeunes. C'est un frère et une sœur. Et ils sont vraiment dans la transmission familiale de chansons irlandaises en gaélique irlandais. Et ils sont d'une grâce, c'est une perfection de les écouter, c'est magnifique. Donc je le tente. Chiamus Nskuive. Pas sûr, hein. Je suis désolée si je le prononce pas bien pour les gaéliques.
1: Personne ici ne peut vous corriger.
3: On va recevoir également Christine Zayed en trio, qui est une artiste palestinienne qui joue un instrument vraiment très intéressant du Moyen-Orient qui s'appelle le kanoun, une table à cordes pincées, et qui chante également en arabe palestinien et arabe littéraire. De qui puis-je vous parler encore ? Ça dépend du temps que vous avez, puisqu'on peut y passer la soirée finalement. 5 semaines de festival.
2: Merci pour cet aperçu. Le festival se donne aussi pour ambition de renforcer le dialogue interculturel. Est-ce que vous pourriez nous parler justement des actions culturelles et des temps de médiation qui sont organisés à destination du jeune public notamment ?
3: Oui, alors on mène une série d'actions culturelles et de médiation tout au long de l'année. On essaie à la fois d'aller vers et de faire venir les groupes de public. Donc hier au Port-Boyer, c'était une très forte action culturelle qui dure en plus depuis plus de 10 ans. On a un atelier scénographie qui se fait avec un atelier couture d'habitantes du quartier, entre notre scénographe et ses couturières. Ils construisent ensemble des éléments du décor de la séance de cinéma. Et en fait, depuis quelques années, on y a inclus une classe du collège Liberté Rutigliano qui est tout près de Port-Boyer. Donc ça donne une rencontre intergénérationnelle intéressante autour d'éléments de décoration, en fait. Voilà un exemple de ce qu'on déploie. Et sur une soirée comme ce soir dans les Douves, on essaie d'accueillir des groupes de personnes de manière un peu privilégiée, des gens qui ont plus de difficultés à passer la barrière des lieux culturels. Voilà, on essaie de les encadrer, entourer, de les accueillir le mieux du monde pour qu'ils réalisent aussi qu'ils peuvent revenir très facilement seuls sur aux heures d'été.
2: Aux heures d'été, c'est aussi un festival entièrement gratuit qui a lieu dans plusieurs espaces publics de la ville, pas seulement ici au château des Ducs de Bretagne. Donc finalement, c'est aussi une occasion de redécouvrir les lieux du quotidien pour les Nantaises et les Nantais.
3: Oui, il y a vraiment cette idée. On est systématiquement dans l'espace public sur aux heures d'été. l'espace public un petit peu transfiguré, et encore que, on essaie de faire en sorte que notre empreinte soit la plus légère possible, le moins de technique possible. Je vois hier, pour le lieu où on reçoit les spectacles jeunes publics, on est dans le Val de Chésine, et l'idée est d'avoir vraiment la nature en fond de scène. Et ici, on a le château des Ducs de Bretagne en fond de scène.
2: Merci Cécilia Guénégo. Donc je rappelle que vous êtes programmatrice du festival Aux Heures d'été, festival entièrement gratuit qui a lieu à Nantes jusqu'au 7 août 2026.
3: Merci beaucoup.
1: Et on poursuit notre émission qui se déroule jusqu'à 20h. Nous la poursuivons avec un groupe que vous connaissez bien, je crois, Cécilia, qui s'appelle Baru.
3: Oh oui, qui était là l'année dernière.
1: Voilà. Et nous avons donc un impressionnant groupe polyphonique. Je vous propose d'écouter une chanson qui s'appelle Babel. Vous comprendrez pourquoi ensuite.

0: êtes sur E-Radio, nous sommes en direct du festival Aux Heures d'été. Nous écoutions Babel par le polyphonique occitan Baru, un titre judicieusement choisi, sans fausse modestie, puisque nous allons maintenant parler diversité des langues. Baptiste, vous recevez Ludivine Renaud.
1: C'est ça, Laurent. Au festival des Heures d'été à Nantes, on voyage à travers la musique, les cultures et donc les langues. Aujourd'hui, il en existe près de 7000 dans le monde et nous nous sommes demandé pourquoi il en existait autant. Pour en parler, nous recevons Ludivine Renaud. Bonjour.
2: Bonjour.
1: Vous êtes professeur en linguistique à l'université de Cluj-Napoca en Roumanie. Vous travaillez sur l'histoire des langues et plus particulièrement sur la disparition et la préservation des argots à la frontière entre la Roumanie et l'Ukraine.
2: C'est ça.
1: Merci d'être avec nous. Pour commencer, Ludivine Renaud, est-ce que vous pouvez nous expliquer ce que c'est une langue au juste ?
2: Oui, bien sûr. Une langue, ça va être rien de plus qu'un système de signes. Ça va être donc des syllabes qu'on assemble et qui vont permettre à un groupe donné de se comprendre.
1: Il existe énormément de langues dans le monde d'aujourd'hui. Qu'est-ce qui a été le principal moteur de création de ces nouvelles formes d'expression ?
2: Alors, comme on disait juste avant, il existe entre 5000 et 10 000 langues. On s'accorde sur un consensus de 7000. Cet écart, il est dû au fait que certains font la différence entre argot et langue, alors que c'est à peu près la même chose en réalité. La raison primaire, elle est davantage de l'ordre de l'anthropologie que de la linguistique, ça va être le mouvement des populations. Depuis, on sait qu'il y a 250 000 ans, l'homme néandertal était déjà capable de parler, d'articuler des sons, et que l'homo sapiens, qui est un être très migratoire, donc s'est réparti partout sur Terre, et donc les langues ont évolué petit à petit, il s'est adapté à son environnement et les langues avec.
1: On l'a dit précédemment et vous l'avez répété, on estime qu'il existe entre du coup 5000 et 10 000 langues dans le monde. Comment expliquer un chiffre aussi élevé ?
2: Eh ben, par exemple, vous avez en Guinée 700 langues. Comment est-ce qu'on explique ces 700 langues pour un pays comme la Guinée ? Tout simplement, entre villages, il y a très peu de communication. Et donc, c'est la raison majeure qu'on donne pour toutes les langues, pour toute la planète, c'est que les populations, jusqu'à il y a encore 100 ans, 150 ans, 200 ans, avaient peu de moyens assez rapides de communiquer entre eux. Donc, chaque village, chaque région a développé sa propre langue, et c'est comme ça que...
1: Et est-ce qu'il y a une langue originelle qui aurait peut-être mené à la création de toutes les autres ?
2: On n'arrive pas à le déterminer. Pour la seule et unique raison qu'il y a 250 000 ans, comme il y a 100 000 ans, on n'avait pas de quoi enregistrer. Et à part à l'écrit, avec l'apparition de l'écrit, on n'a pas vraiment moyen de prouver quoi que ce soit. Et l'écrit démontre ça.
1: Et est-ce qu'il y a quand même des théories, justement, sur peut-être une langue originelle ?
2: Oui, y a Babel, justement, d'où le choix de la musique juste avant, qui est un mythe très connu. Donc c'est le mythe de cette tour qui a rassemblé les savoirs qui a fini par toucher le royaume de Dieu. Dieu a trouvé les hommes trop orgueilleux et il ne voulait pas d'eux dans son royaume. Donc il a divisé les constructeurs, les bâtisseurs de la tour aux quatre coins de la planète pour que, en n'ayant plus une même langue commune, ils n'arrivent plus à faire de tels projets.
1: L'histoire, elle a aussi joué un rôle. Ludivine Renaud, comment la colonisation et puis les décisions politiques ont pu façonner la carte des langues que nous connaissons aujourd'hui ?
2: La colonisation, elle a pas mal appauvri la langue en réalité. On a tendance à penser que l'on n'a jamais autant parlé de langue. C'est assez faux. Nous, on est dans une ère où on a les restes, on a l'héritage colonial. Les hommes n'ont jamais autant parlé de langue chacun, mais on parle de moins en moins de langues. Il existe de moins en moins de langues. Le colonialisme, donc les Français ont imposé le français, les Espagnols ont imposé l'espagnol, les Anglais l'anglais. Il a détruit beaucoup de langues dites natives, les langues natives. Et par exemple le créole. Le créole, c'est comme on en parlait juste avant, c'est le résultat de la fusion d'une centaine de langues africaines avec une grammaire européenne et qui au final a vraiment détruit des langues très anciennes.
1: Donc on peut dire qu'il y a clairement certaines langues qui se sont imposées au détriment de certaines.
2: Totalement, il y a vraiment eu une destruction du patrimoine linguistique de certaines populations.
1: Et à l'inverse, on a beaucoup de langues qui sont aujourd'hui menacées. Enfin, à l'inverse, il y a beaucoup de langues qui sont menacées. Pourquoi est-ce qu'on assiste petit à petit à cette disparition des langues ?
2: Parce qu'on souhaite simplifier les systèmes de langue, justement, rendre tout un peu plus compréhensible par chacun. C'est un très bel outil qui est bien sûr issu de la mondialisation. L'anglais comme langue internationale, oui, ça permet de tout se comprendre, de comprendre le touriste qui est à côté de chez vous et vous être touriste et vous faire comprendre. Mais ça met en péril des langues très souvent de pays qui sont moins favorisés, qui sont orientaux ou alors qui ne sont du moins pas occidentaux. Et on voit une vraie dominance des langues dites blanches. Donc,
1: Et les langues blanches, ce seraient lesquelles par exemple?
2: Ce seraient les langues européennes, mais celles issues des colons.
1: D'accord. Et est-ce que les nouvelles technologies, comme les traducteurs automatiques, l'intelligence artificielle, elles peuvent peut-être aider à préserver les langues ou au contraire, elles vont peut-être accélérer leur disparition justement?
2: On ne sait pas trop. Les linguistes, on trouve que les outils comme Duolingo, c'est assez chouette. Oui, ça permet à tout le monde d'apprendre une langue, de donner accès à une éducation. On pense plus facilement, puisque parler plusieurs langues, ça reste quelque chose qui est très concentré dans les classes sociales les plus élitistes. Est-ce que l'IA aidera à parler d'autres langues? Je trouve que la question, c'est est-ce que l'IA aide à mieux apprendre? Ça, je ne suis pas certaine. Donc, à voir avec l'avenir. Moi, je suis assez pessimiste sur la question.
1: Et qu'est-ce qu'on peut faire concrètement pour préserver ce multilinguisme? Est-ce que c'est peut-être le rôle des États, de l'école, l'éducation ou des citoyens peut-être?
2: Eh bien, c'est comme on le disait dans l'interview juste avant, les 7000 langues, elles sont au patrimoine international. Essayer, oui, de... Donc l'État met en place certaines choses. Par exemple, en France, on aura le bac breton, le bac occitan. On va essayer de mettre en valeur les langues régionales. Essayer d'éduquer aussi face à ce mépris qu'il y a des langues dites provinciales, de cet argot, de ces patois. Essayer de faire comprendre que c'est une richesse et non pas une pauvreté, que d'avoir un accent, que d'avoir un vocabulaire qui est différent. Et oui, on a vraiment l'UNESCO met en place des ateliers en faisant des échanges internationaux avec les jeunes pour les sensibiliser à toutes ces langues minoritaires, j'aime pas trop ce terme. Voilà.
1: Et au-delà des mots, Ludivine Renaud, est-ce que parler une langue, c'est peut-être aussi porter une culture plutôt, une façon de voir le monde justement?
2: Oui, une langue, c'est une identité. Essayer de supprimer une langue, c'est un vrai acte politique. C'est un acte, par exemple, la Russie est actuellement en train d'essayer de le faire dans des pays, dans les villes frontalières ukraines qui sont envahies par la Russie. Si je supprime une langue, je supprime une identité, une histoire, un patrimoine. Donc, il faut vraiment encourager le plurilinguisme. C'est des choses super importantes politiquement.
1: Et vous avez parlé de supprimer une langue. Concrètement, comment ça se passe en fait? Comment est-ce qu'on efface carrément une langue?
2: Par exemple, dans ces villes frontalières ukraino-russes qui sont envahies par la Russie, les écoles sont totalement interdites d'enseigner l'ukrainien. On a des autodafés de manuels ukrainiens. Enfin, ça s'est passé également durant la Seconde Guerre mondiale. Les nazis qui brûlaient des livres d'hébreu. Enfin, la suppression culturelle, c'est le meilleur moyen de gagner le terrain et de gagner un territoire.
1: Et pour terminer, si tous les êtres humains ont les mêmes besoins de communiquer, pourquoi est-ce qu'on ne parle pas tous la même langue aujourd'hui?
2: Justement parce que je crois que tous les êtres humains sont attachés à leur identité, à leur histoire, à leur patrimoine. Si aujourd'hui on dit en français, demain tu ne vas parler que anglais, il y aura une rébellion qui va s'installer en lui, qui je crois est saine. C'est continuer de parler sa langue, activer la mosaïque de langue, c'est activer la mosaïque humaine. Tout le monde parle, presque tout le monde parle, tout le monde est capable de transmettre un message de telle ou telle manière. Et oui, pour moi, la multiplicité des langues, c'est vraiment la multiplicité des êtres humains. Et c'est pour ça qu'on ne parle pas qu'une seule langue. On ne pourra jamais imposer à un être humain de ne parler qu'une langue.
1: Très bien. Ludivine Renaud, je rappelle que vous êtes professeure en linguistique et linguiste. Merci d'avoir accepté notre invitation.
2: Merci à vous.
0: Dans quelques instants, nous allons recevoir l'écrivaine Julia Kerninon qui nous parlera de son prochain roman, mais aussi de la lecture qu'elle fera dans quelques jours au Jardin des Plantes de Nantes dans le cadre du festival Aux Heures d'été. Nous faisons d'abord une petite pause musicale avec Annika. Je vous propose d'écouter Yang Yang, une reprise de Yoko Ono. Il en sera peut-être question tout à l'heure.

0: Vous êtes sur Euradio, nous sommes en direct du festival Aux Heures d'été. Nous écoutions d'abord Annika, une reprise de Yoko Ono intitulée Yang Yang, puis nous écoutions le tout dernier single de Zaid Hamdan, un single intitulé Bossa. Nous recevons maintenant l'écrivaine Julia Kerninon-Garance.
1: Oui, tout à fait. Bonjour Julia Kerninon. Vous êtes donc autrice de romans, d'essais et de poèmes. Vous êtes nantaise et votre 7e roman, La dernière des Wilberforce, sortira en librairie le 20 août prochain. Et vous nous dévoilerez en avant-première quelques extraits vendredi prochain, le 17 juillet à 13h, dans le Jardin des Plantes à Nantes. Tout d'abord, j'ai envie de vous demander comment avez-vous sélectionné les extraits que vous allez lire vendredi prochain ?
2: Oh, c'est assez simple, en fait, c'est un roman qui est un peu un polar. Qui est un peu un polar, et donc je vais lire le début, sinon je foutrais tout en l'air.
1: Est-ce que c'est quelque chose que vous faites souvent ou est-ce que c'est une première ?
2: Trop peu à mon goût. C'est pas une tradition très française de faire des longues lectures à voix haute. Ça se fait beaucoup en Angleterre, en Allemagne. Je regrette qu'on le fasse pas plus en France. Ça m'est déjà arrivé de le faire ponctuellement, mais lire un aussi gros volume que ce que je vais faire là, ça fait des années que j'ai pas fait ça.
1: Mm-hmm. Est-ce que vous avez le trac ?
2: Non, j'ai jamais le trac.
1: Et comment ça va se passer ? Comment est-ce que vous serez installée ?
2: Je crois que je serai debout avec un pupitre. Et l'enjeu, ça va surtout être de garder de la voix. Parce que lire aussi longtemps, ça reste un peu exigeant quand on n'est pas entraîné.
1: Et est-ce que le choix des extraits, même si c'est en effet l'introduction du roman, a aussi été guidé par la thématique du festival, donc la diversité linguistique ?
2: Non, pas nécessairement. C'était juste que c'est... En plus, je vais lire un livre qui ne sera pas encore sorti à ce moment-là. Donc ça semble logique. Et puis, moi, je sais comment il est construit, mon livre, et je sais à quel point ça fait un ensemble. C'est toute la première partie que je vais lire. Et donc, c'est un truc en soi qui fait rentrer dans le reste du texte. Donc, je pense que c'est pas mal.
1: Et est-ce que vous pourriez justement nous parler de ce roman, La dernière des Wilberforce ?
2: Ouais, c'est un roman... Au départ, ce que je voulais faire, c'était faire un livre avec plus de personnages que ce que je fais d'habitude. Moi, j'ai plutôt écrit des portraits de femmes ces dernières années. Donc, c'est un roman où il y a 5 hommes et 5 femmes. C'est l'histoire de... Il y a une presqu'île, et sur cette presqu'île, il y a un hôtel. Et cet hôtel, il est tenu par Eva Wilberforce, qui a 3 filles de 2 pères différents. Et va venir sur cet hôtel pendant 10 étés d'affilée, 2 mois tous les étés, la famille Schnabel, qui a 2 fils du même âge que les 2 filles aînées de Wilberforce. Et donc ces 2 familles, pendant 10 ans, vont vivre des étés merveilleux. Les mères vont devenir amies, les enfants vont évidemment courir partout en petites troupes. Et puis au bout de 10 ans, il va se passer 2 événements que je ne peux pas raconter, qui vont mettre un terme à tout ça. Et l'action du roman elle-même se déroule encore 10 ans plus tard, quand la mère des Schnabel s'est acheté sa propre maison sur la presqu'île et réunit tous les protagonistes, et tout va être dénoué à ce moment-là.
1: Et comment est-ce que ça vous est venu, l'idée de ce roman ? Est-ce qu'il y a eu une inspiration particulière ?
2: Non, c'est des petites brindilles que je rassemble, et puis petit à petit, ça fait un nid, et ensuite je dois décider ce qui va se passer dans ce nid. Mais écrire des livres, écrire des romans, je trouve que c'est vraiment du travail. Je suis, enfin, dans le sens où quand les gens ils disent que les livres ils s'écrivent tout seuls, non, il y a quand même beaucoup de taf. Et en même temps, une fois qu'on a posé certains éléments d'un livre, on a circonscrit l'arène dans laquelle ça va se passer, et à partir de là, il ne peut plus se passer qu'une seule chose, d'une certaine façon.
1: Et vos ouvrages ont un côté assez subversif, dans le sens où vous essayez de sortir des codes de la littérature tels qu'ils ont été posés par les hommes. Qu'est-ce qu'une littérature féministe pour vous ? Et en quoi La dernière des Wilberforce est-il un roman féministe ?
2: Bref, le monde il est tellement pas féministe que c'est facile d'être féministe. Enfin, je veux dire, il suffit de s'écarter un tout petit peu des sentiers battus. C'est triste à dire. Ça commence par le fait d'écrire des livres avec des femmes qui se comportent comme des femmes, avec des femmes qui sont pas des assistantes. En fait, déjà de faire ça, c'est presque révolutionnaire, et je trouve ça terrible de

0: scientifique là-dessus. Et puis aussi qu'il y ait une sorte de message. Mon message, c'est il faut que ça s'arrête. C'est quand vous voulez pour que ça s'arrête. Donc, faire ce genre de choses, en fait, c'est des toutes petites modifications. Je ne pense pas qu'une littérature féminine ou féministe, elle vise à détruire absolument le canon littéraire, qui est une chose que moi j'adore. Je pense que c'est juste, il faut faire de la place pour le regard féminin là-dedans, comme il faut faire de la place pour le regard féminin, pour les femmes, le corps des femmes, dans la société de manière générale.
1: Et pourquoi est-ce que l'écriture, et singulièrement la fiction, est un bon moyen, un bon médium pour aborder ces thématiques-là ?
0: Parce que la fiction, c'est un espace de transgression, c'est un espace d'expérimentation. Dans la fiction, on peut imaginer des choses qui n'ont pas encore eu lieu ou qui n'auront peut-être jamais. Imaginer comment les choses seraient si elles étaient un tout petit peu différentes. On peut proférer des menaces qu'on n'exécuterait pas dans la vraie vie. Et donc, c'est des espaces de réflexion. Je sais que les gens perdent un peu contact avec la fiction. Il y a beaucoup de gens qui ne savent même pas ce que c'est que la fiction. En fait, ils voient ce que c'est la science-fiction, mais la fiction, l'idée que c'est, bah, c'est quelque chose qui n'est pas vrai, en fait, c'est ça. Mais on est une espèce d'imagination, c'est vachement important. Et donc, il ne faut pas sous-estimer tout ce que la fiction peut déplacer en nous. Ce n'est pas parce que ce n'est pas vrai, ce n'est pas parce que ce n'est pas arrivé. En fait, c'est arrivé dans la tête de quelqu'un. On vit tous dans des projections, dans nos rêves, et donc penser que ça, ce serait mineur parce que c'est pas la terre ferme, c'est une grosse erreur. C'est très très important. On est une espèce de mythe. Ça nous porte beaucoup.
1: Et donc, vous écrivez en français, mais vous êtes également docteur en littérature américaine. Mmh. Est-ce que vous pourriez évoquer avec nous votre rapport à la langue anglaise?
0: Alors, j'enseigne pas, moi, mais je fais de la traduction. Moi, c'est compliqué. J'ai grandi dans une famille très, très anglophile. Donc, d'une certaine façon, on était toujours un peu entre les deux langues. Je suis toujours un peu entre les deux, mais du coup, c'est une espèce de volapouque qui n'est pas extrêmement... mais le faire de la traduction, je ne sais pas comment expliquer. En fait, ce que j'aime, c'est les mauvaises traductions. Parce que quand quelqu'un fait une mauvaise traduction, en fait, il invente quelque chose dans la langue d'arrivée en faisant une incorrection grammaticale. Et l'expérimentation littéraire, elle est toujours à la frontière avec l'incorrection. Donc, de temps en temps, c'est maladroit et ça nous choque parce que c'est comme une fausse note. Mais c'est aussi un espace d'invention beaucoup. Et puis, mine de rien, je voudrais connaître davantage de langues, mais je suis trop paresseuse pour ça. Mais le fait de nager déjà dans une autre langue, ça fait se rendre compte qu'il y a des choses... Il y a des émotions pour lesquelles il y a des mots en anglais que je comprends et je sais qu'elles n'ont pas de mots dans ma langue à moi. Le fait de savoir ça veut dire combien y a-t-il de choses pour lesquelles il n'y a pas de mots et que pourtant je ressens. Ça ouvre ces possibilités, même si on ne peut pas répondre à la question. C'est ça qui est intéressant dans les langues.
2: Est-ce que ça veut dire qu'il y a deux musiques que vous accordez quand vous écrivez? Est-ce qu'il y a le fait, est-ce que vous écrivez avec dans la tête ce que ça pourrait être en anglais, ce que ça pourrait être en français?
0: Pas exactement, parce que je ne suis pas capable d'écrire en anglais très bien. Quand on fait de la traduction, on doit toujours partir de sa langue, enfin arriver dans sa langue maternelle. Donc quand j'écris en anglais, je peux me faire comprendre, mais je ne peux pas faire de la littérature, ce serait vite maladroit. Mais oui, je fais beaucoup d'anglicisme tout le temps, et des choses, je ne me rends pas compte que ça se dit pas en français, et puis de temps en temps je vais mettre les éléments dans un autre ordre, ça m'arrive, ouais. Mais bon, je suis obligée de me corriger un peu, officiellement je suis un écrivain français, non?
1: Et outre-Atlantique, on voit que la situation du monde littéraire est assez préoccupante, avec de plus en plus de livres qui sont censurés, qui sont retirés des librairies. Pour vous qui abordez des questions de société, qui êtes une artiste engagée, est-ce que l'écriture est un acte de résistance face à cette situation ?
0: Je pense que l'écriture peut être un acte de résistance, peut être un acte politique. Je pense que c'est tout de même beaucoup plus petit, beaucoup plus restreint que d'être réellement un activiste, réellement... Je veux dire, faut pas mélanger les choses. Ça peut être teinté de... indiscutablement, ce qui se passe aux États-Unis avec, comment est-ce qu'on pourrait appeler ça, le patriarcapitalisme des masculins, c'est, en tant que, pas tellement en tant qu'artiste, en tant que femme, c'est extrêmement effrayant. Ça rappelle cette phrase de Beauvoir qui dit « Rappelez-vous qu'il suffira d'une crise pour que vos droits vous soient retirés ». On le sait qu'on est des citoyens de seconde zone aux yeux de ces gens-là. Donc moi, je ne suis pas sûre que je vais arriver au bout de ma vie sans qu'on me retire mon droit à l'avortement, mon droit au travail. Et ça, c'est très effrayant de voir que ça se passe dans une autre grande puissance. Ouais.
1: Merci beaucoup, Julia Carninon. Je rappelle que votre roman La dernière des Wilberforce, publié aux éditions L'Iconoclaste, sera disponible en librairie le 20 août et que vous nous donnez rendez-vous vendredi prochain à 13h dans le Jardin des Plantes à Nantes, dans le cadre du festival Aux Heures d'été, pour en découvrir

0: quelques extraits en avant-première.
1: Exactement, merci beaucoup.
2: Et moi je rappelle que nous sommes en direct du festival aux heures d'été, nous sommes dans les douves du château des Ducs de Bretagne à Nantes. Nous allons dans quelques instants recevoir Rebecca Roger Cruz, et avant cela je vous propose d'écouter un extrait de son album, un album intitulé Rio Abajo.

0: Vous êtes sur Euradio, nous sommes en direct du festival Aux Heures d'été à Nantes. Nous écoutions à l'instant Rebecca Roger Cruz et justement, vous êtes sur notre plateau.
1: Bonjour, merci.
2: Bonjour Rebecca Roger Cruz. Merci d'être avec nous en direct des douves du château des Ducs de Bretagne à Nantes, où vous allez jouer dans un peu moins de 2 heures. Rebecca Roger-Crous, vous avez beaucoup de cordes à votre arc, puisque vous êtes à la fois chanteuse, compositrice, percussionniste et musicologue. Vous êtes originaire du Venezuela et vous avez sorti votre premier album solo Rio Abajo l'an dernier. Qu'est-ce que ça implique de sauter le pas d'un premier album solo après avoir fait partie de groupe?
1: C'est une très belle expérience. Au début, ça peut faire peur de faire ce saut dans le vide, de mettre à nu la vulnérabilité, aussi des émotions qu'on a moins l'occasion de partager en parole et en musique quand on est dans un groupe, au sein d'un collectif. Et voilà, c'est une belle occasion, non seulement pour les partager avec les autres, mais pour changer de l'intérieur. Parce que moi, le fait d'avoir pu sortir ça, ça m'a aussi libérée de plein de choses qui ont été écrites dans l'album. Et voilà, ça m'a ouvert un chemin aussi avec moi-même qui est très chouette, une belle expérience.
2: Et quelles sont les thématiques que vous avez voulu aborder dans ce premier album solo ?
1: J'écris beaucoup autour de l'eau. C'est vraiment un élément qui me rappelle la maison. En tout cas, pour moi, c'est vraiment l'endroit où je me sens le mieux. Et c'est un élément qui peut se manifester de plein de manières, aussi bien par l'orage, par la mer, la force de la rivière. Donc j'utilise beaucoup cet élément comme ressource. Et voilà, l'album s'appelle Rio Abajo, donc c'est en bas, enfin, en aval de la rivière. C'est pas vraiment une manière littérale de le traduire, mais c'est vraiment ce courant qui descend en toute force.
2: Et vous explorez des styles et des musicalités très diverses en allant puiser à la fois dans le baroque, dans la musique classique, dans les musiques traditionnelles également. Quel intérêt est-ce que vous trouvez à mélanger ces genres musicaux ?
1: En fait, ça fait juste partie de moi. J'ai commencé par le rock, j'étais autodidacte à la guitare, après j'ai fait des études plutôt en chant lyrique. La musique ancienne, c'était vraiment un coup de foudre quand j'étais au Venezuela, quand j'avais 17-18 ans. Et ce sont des musiques qui ne m'abandonnent pas, qui traversent le temps avec moi. Aussi bien que la chanson latino-américaine, des femmes qui m'ont beaucoup inspirée, comme Mercedes Sosa ou Chavela Vargas, ce sont des femmes qui ont écrit des chansons dans des périodes où il fallait la revendication, aussi avoir un mot fort pour la nature, pour la société. Et en fait, c'est plutôt, j'ai pas pensé de manière consciente à mélanger, c'était que juste ça fait partie de moi, et pour moi, dans ma tête, j'entends tout ensemble.
2: Donc il n'y a pas forcément eu de rencontres dans votre parcours qui vous auraient amené à aller vers de nouveaux genres musicaux?
1: Bah bien sûr, parce que le fait d'avoir fait des rencontres avec des musiciens, musiciennes qui viennent aussi d'autres horizons, comme le jazz ou les musiques improvisées ou les musiques roumaines, font que ça donne aussi, on s'enrichit dans les rencontres, dans les musiques qu'on écoute et comment on joue. Peut-être des chansons d'Amérique latine avec un trio à cordes, avec 3 personnes qui ne viennent pas d'Amérique latine. Du coup, ils viennent apporter aussi un autre son. Et c'est ça que j'aime bien. C'est justement comment, dans la rencontre musicale, on peut créer un univers ensemble.
2: Et dans, je pense à votre chanson Sol de Luna Llena, qui est tirée de votre album justement, où vous chantez cantar para no morir, cantar para florecer, para renacer, donc chanter pour ne pas mourir, pour fleurir, pour renaître. Est-ce que la musique, c'est quelque chose de vital pour vous?
1: Ah, complètement. Et je dirais même le chant. Le chant est un outil puissant de résilience. C'est un outil puissant pour dénoncer les injustices, pour se soigner, pour faire du bien, pour partager, pour être autour d'une table, chanter ensemble, pour faire une sorte de communion sans forcément parler la même langue. Et voilà, c'est une ode aussi au chant et aussi au moment où on a besoin de chanter et que le chant peut venir nous sauver à des petits moments où on a besoin d'un coup de pouce dans la vie. Ça va pas trop, c'est un peu dur. La voix, le chant est toujours là pour nous donner de la force.
2: Et certaines de vos chansons évoquent quelque chose de plus douloureux. Je pense par exemple à votre titre « Oh, let me weep » qui dégage quelque chose d'assez angoissant et qui peut faire penser à la figure bien connue en Amérique latine de la Llorona, la légende de cette femme qui pleure ses enfants après leur avoir donné la mort. Est-ce que ça a pu être une source d'inspiration pour ce titre ?
1: Ce titre, justement, est un des seuls, je pense que c'est le seul qui est en anglais, et c'est un air baroque. Donc, justement, j'ai voulu amener un peu de mon bagage de musique ancienne dans le répertoire, avec une touche plus rock. Donc, on rigole beaucoup autour de ce mélange entre le baroque. Et aussi, c'est une autre manifestation de l'eau, parce que les larmes, c'est aussi une manière de voir et de comprendre l'eau, mais surtout dans ces temps où parfois on est encore dans une conception où pleurer est encore tabou, on ne se le permet pas, justement au contraire d'assumer complètement et d'accepter la vulnérabilité. Donc pour moi, c'est mettre cette chanson, cette air à l'intérieur, c'était en fait, c'est pas grave de pleurer ou avoir envie de pleurer, et on laisse ça sortir.
2: Merci Rebecca Rhodes.
0: Peut-être juste une petite question. Si les larmes, c'est une réaction que vous attendez du public, par exemple. Qu'est-ce que c'est la réaction que vous attendez du public?
1: En fait, je ne dirais que j'attends quelque chose, parce que ça se passe à chaque fois de manière différente. On crée un truc ensemble. Mais j'aime bien quand les gens me disent qu'ils ont pleuré pendant le concert. En tout cas, j'aime bien. Ça sonne un peu bizarre. Mais c'est parce qu'on se dit qu'on s'est permis le moment où, si ça nous a touchés, qu'on se laisse porter par ce moment-là.
0: Qui est aussi un moment de communion avec le public, c'est quelque chose qui compte pour vous?
1: Oui, complètement. Nous, on est là pour échanger, pour partager l'énergie, pour partager ce moment. Si le public n'est pas là, nous, on peut jouer dans notre salon. Donc c'est vital pour le spectacle vivant qu'il y ait vraiment un échange avec le public. Et le public d'ici est magnifique. C'est la deuxième fois que je viens, je suis ravie d'être là.
0: Et c'est l'échange avec le public qui décide pour vous, enfin qui décide en tout cas, qui signale pour vous si un concert est réussi ou pas.
1: En fait, il se passe toujours quelque chose, mais peut-être pas la chose qu'on attendait. Et je pense qu'il faut rester ouvert à ce qui peut se passer. Il peut aussi bien avoir une écoute hyper attentive, tout le monde est dedans, mais pas très expressif. Ça ne veut pas pour autant dire que les gens n'ont pas aimé. Et parfois, le public est très, très réactif, à chanter, à danser, à être vraiment, à faire partie du concert. Et là, on s'adapte aussi. À chaque fois, on s'adapte à ce que les gens sont prêts à donner et à recevoir. Et du coup, nous aussi, on reçoit à chaque fois différemment.
0: D'accord. En gros, il s'agit d'être prêt pour quelque chose qu'on n'a pas prévu.
1: J'ai l'impression que la musique, c'est un peu ça, tout le temps. On s'adapte en permanence.
2: Merci Rebecca Roger-Crousse.
1: Merci à vous.
2: On vous retrouve donc ce soir à 20h en concert dans les douves du château des Ducs de Bretagne à Nantes, dans le cadre du festival Aux heures d'été.
1: Je suis ravie, j'ai hâte. À tout à l'heure, d'ailleurs, c'est dans pas très longtemps.
0: C'est dans pas très longtemps. Merci beaucoup. Nous
1: Merci
0: poursuivons notre parcours dans le programme du festival. Je vous rappelle que nous sommes à Nantes. Nous sommes au festival Aux heures d'été. Et avant notre prochaine invitée, je vous propose une petite pause musicale. Un groupe qui s'appelle Madalitso Band.

0: ce soir.
1: Nathalie Tsouben sur E-Radio, nous sommes en direct du festival Aux Heures d'été à Nantes. Nous poursuivons un petit panorama du programme et nous recevons maintenant un des partenaires du festival, Baptiste.
2: Oui, Laurent, à Nantes, le festival Aux Heures d'été propose chaque été une programmation ouverte sur les musiques du monde et la découverte artistique. Parmi les partenaires qui accompagnent certains des artistes présents cette année, on retrouve la Spedidam, un organisme qui agit pour soutenir les artistes interprètes et favoriser la création et la diffusion de leurs projets. Pour en parler, nous recevons Margot Blanc. Bonjour Margot Blanc.
3: Bonjour.
2: Responsable des programmes d'aide de l'action culturelle à Spedidam. Pour commencer, la Spedidam, elle est présente aux côtés des Heures d'été cette année. Avant de parler de ce partenariat, est-ce que vous pouvez nous expliquer le rôle de cet organisme et son action auprès des artistes interprètes?
3: Oui, bien sûr. La Spedidam, donc on est un organisme de gestion collective et ce qu'on défend, ce sont les droits voisins des artistes interprètes. En fait, on perçoit de la rémunération équitable, qui est une redevance sur qu'on perçoit auprès des diffuseurs de musique, les commerces, les radios, les télévisions, et également la copie privée, c'est une redevance qu'on perçoit sur tous les supports vierges d'enregistrement, téléphone portable, disque dur, etc. Tout cet argent, la Spedidam le perçoit et ensuite le redistribue aux artistes interprètes susceptibles d'avoir leur enregistrement diffusé dans des lieux ou copié ou téléchargé sur des supports. Voilà. Et au-delà de ça, on a une grande mission de défendre en fait les droits des artistes interprètes et face à de grands enjeux qu'on connaît aujourd'hui comme l'intelligence artificielle générative.
2: Et à travers justement vos programmes d'aide de l'action culturelle, vous soutenez des projets artistiques dans différents domaines. Concrètement, à quoi servent ces aides et quels besoins des artistes permettent de résoudre?
3: On a différents types d'aides. On a des aides à la diffusion, où là on vient soutenir la diffusion de concerts, de spectacles de théâtre, de danse, de cirque, etc. Et on soutient également des festivals dans leur programmation. On a également des aides au déplacement dans le cadre de tournées. On vient soutenir le financement des billets d'avion ou de train des artistes. On peut les soutenir également dans le cadre de la promotion par l'image. On les aide dans la réalisation de vidéos promotionnelles pour soutenir leur projet. Et puis on a également plusieurs programmes d'aide qui s'inscrivent davantage dans le cadre de partenariats. C'est le cas aujourd'hui avec les heures d'été, voilà, où là on finance en fait l'intégralité d'une soirée de concert, et c'est le cas pour le concert de Rebecca ce soir et de Stéphane O'Haraud ensuite avec Transcabar. Voilà.
2: Et est-ce que ces aides peuvent peut-être notamment permettre à des artistes émergents qui ont moins de visibilité de franchir une première étape dans leur parcours?
3: Oui, ça peut. On n'a pas vraiment de programme lié à l'émergence en tant que tel. On accompagne des dispositifs d'émergence, mais on n'a pas de programme absolument dédié à ça. Ce que je peux vous dire, c'est qu'on a un dispositif qui s'appelle Génération Spedidam, où là, on couvre toutes les esthétiques musicales et on accompagne des artistes pendant 3 ans. L'émergence n'est pas un critère, mais il y a des artistes émergents qui font partie de ce dispositif. Voilà, dispositif dont fait partie Rebecca, qui jouera ce soir juste ensuite.
2: Le festival Aux Heures d'été, il met en avant des artistes au parcours et puis aux univers très variés. Est-ce que soutenir cette diversité des expressions artistiques, ça fait partie justement des objectifs de la Spedidam?
3: Absolument. D'ailleurs, le programme Génération Spedidam Musique du Monde a ouvert il y a peu de temps. Ça n'existait pas auparavant et on a un véritable désir d'ouvrir les actions de la Spedidam autour de cette esthétique-là également, tout à fait.
2: Et justement, est-ce que les festivals, ça reste aujourd'hui des espaces que vous pensez peut-être indispensables pour faire découvrir de nouveaux artistes et maintenir justement une diversité culturelle?
3: Mais absolument, et c'est tout l'enjeu effectivement de ces aides qu'on peut attribuer aux festivals qui sont de plus en plus dans des difficultés financières véritables. Et oui, il faut vraiment être là, être présent à ces endroits-là pour la diversité musicale, c'est clair.
1: Ces difficultés financières des festivals, c'est quelque chose que vous constatez très concrètement?
3: Oui, absolument. Oui. On a de plus en plus de festivals qui, effectivement, c'est compliqué partout.
1: Ça s'explique comment?
3: Le retrait parfois des pouvoirs publics, des choix politiques qui sont faits, et puis des couleurs politiques aussi qui parfois mettent à mal la culture, tout simplement, c'est plus du tout une priorité. Donc c'est difficile, on en a bien conscience. Donc merci aux équipes des heures d'été notamment qui tiennent bon, c'est important.
2: Plusieurs artistes soutenus par la Spézidame, vous l'avez dit, sont programmés aux heures d'été. Pour un artiste interprète, qu'est-ce que ce type d'accompagnement apporte justement?
3: Pour le dispositif Génération Spézidame,
2: par exemple,
3: on les accompagne donc pendant 3 ans. Ils bénéficient d'une enveloppe budgétaire de 20 000 euros qu'ils peuvent utiliser comme ils le souhaitent, soit pour accompagner un grand projet de résidence, soit pour accompagner plusieurs petits projets de résidence avec des restitutions à la fin. On les accompagne aussi d'un point de vue sur la communication, et puis dans le cadre de ces partenariats, ces artistes sont programmés au sein des festivals qu'on soutient.
2: D'accord. Et au-delà des artistes eux-mêmes, pourquoi la Spézidame fait-elle le choix d'accompagner des festivals comme aux heures d'été? Est-ce que c'est peut-être parce que c'est un événement qui apporte à la création, à la diffusion du spectacle vivant justement? Est-ce que vous avez une sélection peut-être de festivals que vous allez privilégier?
3: On n'a pas de festival qu'on privilégie absolument. C'est dans le cadre de rencontres, d'échanges et de demandes qui nous sont faites. Ce dispositif qui attribue là aux heures d'été cette année, ça s'appelle la soirée des artistes. C'est un dispositif qui est accessible 1 an sur 2. Voilà, on peut pas faire, c'est pas cumulable d'année en année, mais on essaye d'être le plus juste effectivement pour couvrir un maximum d'esthétique et d'univers et de position. Là, je crois que ce festival est complètement gratuit, par exemple. Enfin, c'est aussi important de rendre accessible ces concerts à tout le monde.
2: Et lorsque vous étudiez le projet artistique d'un artiste, quels sont les critères qui vous permettent de décider de l'accompagner? C'est peut-être la qualité artistique, la capacité du projet à rencontrer un public peut-être?
3: Ce qu'on essaye de faire, c'est d'accompagner des artistes à un tournant de leur carrière. Il y a très peu de critères pour candidater pour être artiste Génération Spézidame. Simplement, on veut être là au bon moment. Il y a un tournant dans la carrière d'un artiste, il y a un projet d'album par exemple, et la Spézidame intervient à ce moment-là, voilà, pour relancer une carrière ou lancer justement de plus jeunes artistes.
2: Est-ce que vous avez des artistes justement qui ont été complètement propulsés justement par vos aides?
3: Je saurais pas. Oui, il y en a, je pense. Mais je pense que c'est un tout. Ça arrive à un moment donné où les choses s'alignent en fait. Mais je pourrais pas vous donner de nom précisément.
2: Aujourd'hui, de nombreux artistes expliquent qu'il est difficile de vivre pleinement de leur métier. Quelles sont les principales fragilités que vous observez chez les artistes interprètes que vous accompagnez?
3: Ah là, c'est vrai qu'il y a une vraie crise. C'est de plus en plus compliqué. Je pense que c'est vraiment la réduction budgétaire partout qui joue en fait. Et les artistes en subissent directement les conséquences. Et l'intermittence est mise à mal, c'est de plus en plus difficile de renouveler son intermittence. Enfin, je pense que ça vient des coupes budgétaires finalement. C'est la source du problème à mon avis.
2: Et plus que les artistes qui sont menacés, est-ce que vous pensez aussi que la diversité musicale, la diversité des genres peut être menacée aujourd'hui justement aussi?
3: Oui, mais on y travaille à la Spézidame, pas moi directement, mais je sais que le directeur général gérant de la Spézidame y travaille beaucoup. C'est clair qu'il y a beaucoup de choses qui s'uniformisent et c'est important d'entendre tout le reste encore, c'est vrai.
2: Les artistes interprètes, ils connaissent souvent la Spézidame, mais il y a beaucoup de jeunes musiciens, de comédiens qui ignorent encore les dispositifs qui existent. Mmh. Est-ce que peut-être mieux faire connaître ces aides, c'est devenu un enjeu important pour vous?
3: Oui, tout à fait. Et puis on essaye vraiment d'être présent au maximum. On répond beaucoup à des webinaires pour présenter dans le détail nos aides. Tout est indiqué d'ailleurs sur notre site internet. Tous les critères pour voir si on est éligible à une aide, vous pouvez les consulter sur le site de la Spézidame. On est également joignable au téléphone 2 demi-journées par semaine et puis tous les autres jours de la semaine par mail. On essaye, oui, au maximum d'expliquer aux artistes que ces aides sont accessibles en fait et qu'il ne faut pas se censurer, il faut vraiment se renseigner et nous on est là pour les conseiller. Et voilà, souvent on se dit oh non, c'est pas pour moi, c'est trop compliqué, j'arriverai pas à rentrer dans les critères, mais en fait petit à petit en fait on y arrive, donc ça vaut le coup de se renseigner, de nous contacter et de tenter sa chance quoi.
2: Et quand vous regardez les prochaines années, quels sont selon vous le principal défi et les principaux défis auxquels la Spézidame sera confrontée pour continuer à accompagner les artistes interprètes dans leur métier?
3: Et je pense, enfin là, l'intelligence artificielle générative, c'est vraiment le gros sujet de la Spézidame en ce moment. C'est très compliqué parce que la rémunération équitable dont je vous parlais tout à l'heure, par exemple, quand on est une discothèque, on paye cette redevance-là que la Spézidame perçoit. Et en fait, aujourd'hui, il y a des des entreprises qui justement commercialisent des titres générés par l'intelligence artificielle, les artistes interprètes qui ont servi à, enfin les œuvres des artistes interprètes qui ont servi à entraîner les robots d'intelligence artificielle ne sont pas du tout payés, et ces entreprises conseillent aux discothèques de ne diffuser plus que des titres générés par l'intelligence artificielle, comme ça ils n'ont plus à payer de rémunération équitable. Donc enfin, c'est clair qu'il faut à un moment donné que ce soit, qu'il y ait une loi qui sorte et que ce soit encadré et contrôlé, parce que c'est un réel défi, quoi. C'est un véritable enjeu là. Il faut que la politique nous accompagne, parce que voilà, il faut qu'une décision soit prise, à notre avis.
2: Et en parlant d'intelligence artificielle, il y a une étude récente qui a montré que près de 90% des personnes ne savent même pas différencier en fait un son qui a été généré par une intelligence artificielle et une musique qui a été faite par un véritable artiste. Est-ce que c'est quelque chose qui vous inquiète peut-être ?
3: Ah bah oui, totalement, bien sûr. Et c'est le cas. Enfin, il y a un problème aussi avec les plateformes de streaming. Il faut de la prise de position et il faut lutter, quoi. Je pense. Enfin, il faut encadrer surtout. Disons que l'innovation, ça peut avoir du bon, mais il faut vraiment encadrer ces choses-là et protéger les artistes et protéger leurs œuvres. Et voilà, c'est ce qu'on essaye de faire du mieux qu'on peut.
2: Très bien. Merci beaucoup, Margot Blanc, pour toutes ces explications. Je rappelle que vous êtes responsable des programmes d'aide de l'action culturelle à Aspedidam. Et puis, merci d'avoir répondu à toutes nos questions.
3: Merci à vous.
1: Merci d'être venu. Nous poursuivons notre émission. Bien sûr, nous sommes ensemble jusqu'à 20h. Nous sommes à Nantes. Nous sommes au festival aux heures d'été par les rendez-vous de l'Erne. Les rendez-vous de l'Erne, ça sera en septembre. Je vous propose maintenant un petit peu de musique, une berceuse, car nos prochains invités s'intéressent aux berceuses. Nous allons écouter, je vais très mal le prononcer, Sa Ugoy Ng Duyan, une berceuse philippine, chantée par le Philippine Madrigal Singers.

0: Nous sommes sur... Vous êtes sur Euradio, pardon, excusez-moi. Vous êtes sur Euradio, nous sommes en direct du festival aux heures d'été. Nous sommes à Nantes, nous saluons de Nantes nos auditeurs de Lille, de Strasbourg, de Bordeaux, de Paris ou encore de Bruxelles. Nous allons maintenant, Garance, nous intéresser aux berceuses.
1: Oui, tout à fait, Laurent. Nous recevons Ilya Krouglikov. Bonjour.
2: Bonjour.
1: Vous faites partie de la compagnie québécoise Les Berceurs du Temps et vous serez présent à Nantes samedi après-midi à 14h au Jardin des Plantes dans le cadre du festival aux heures d'été où vous proposerez au public de se laisser porter par des berceuses du monde entier à travers une installation sonore participative. Est-ce que vous pourriez nous expliquer en quoi consiste ce projet un petit peu atypique et comment il est né ?
2: Oui, avec plaisir. Alors, tout de suite, je tiens à préciser que nous serons au Jardin des Plantes pendant 3 jours, pas juste le samedi, mais aussi le vendredi et le dimanche. Donc, ça commence demain, déjà, le vendredi. Demain et samedi de 14h à 20h et dimanche de 10h à 16h. Et pour le vif du sujet, donc, c'est une installation avec une vingtaine de rocking chairs, de chaises à bascule, qu'on appelle chez nous chaises berçantes, qui chantent, murmurent aux oreilles des passants, des visiteurs, des berceuses. Donc c'est des berceuses qui chantent des berceuses, parce qu'au Québec on emploie souvent ce mot pour l'objet, pour la chaise, comme pour la chanson. Accompagné d'un studio d'enregistrement éphémère, mobile, que nous aménageons d'habitude dans un vieux Westphalia, un van, un T3, comme j'ai appris qu'on appelle ici. Nous n'avons pas voyagé, j'anticipe tout de suite la question, nous n'avons pas voyagé avec notre Westphalia à travers l'océan, mais nous en avons trouvé un ici, presque aussi sympathique, qui sera très accueillant. Et donc, nous invitons les gens à, évidemment celles et ceux qui le souhaitent, à partager une berceuse à leur tour. Et ces enregistrements vont, au fil du temps, nourrir les chaises à bascule. Donc, une personne qui, demain, par exemple, partagera une berceuse pourra revenir samedi ou dimanche s'entendre parmi tant d'autres dans les chaises.
1: Donc c'est un projet participatif. Et est-ce que vous savez combien de langues vont pouvoir résonner dans ces rocking chairs ?
2: Absolument. Alors nous avons, ce que je n'ai pas mentionné, c'est que c'est un projet qui a été créé en 2016, donc on va fêter notre 10e anniversaire cet automne. Et en 10 ans, nous avons eu la grande chance, un privilège de recueillir près de 3000 berceuses en 109, 110, 111, je ne sais plus, langues. Et donc c'est tout ce répertoire qui résonne dans les chaises, qui sont divisées en petits îlots. Chaque îlot a son répertoire qui ne se répète pas. Comme ça, une, deux ou trois personnes à la fois peuvent partager les mêmes berceuses. Et quand on change de chaise, ben non seulement on change de confort, d'objet, d'univers, mais aussi d'univers sonore.
1: Et qu'est-ce qui vous intéresse dans les berceuses ? Pourquoi est-ce que vous avez choisi de vous consacrer à ce genre en particulier ?
2: Excellente question. Je pense que c'était au départ assez circonstanciel, dans le sens où on est trois à l'origine de ce projet, avec mes complices Sarah Delava et Wolfram Zander. Et les trois, on était dans un point de notre parcours où les berceuses nous parlaient, nous chantaient, pour des raisons différentes. Sarah faisait du bénévolat dans un hôpital avec les bébés, donc c'était très utile. Moi, il y a une amie qui m'avait contactée, qui était enceinte et faisait une compilation pour un futur CD auprès de ses amis. Donc chacun lui envoyait une berceuse, puis il faisait ce CD. Puis voilà, de fil en aiguille, on a décidé de travailler sur ce matériau, mais au départ, ça devait être autre chose. Ça devait être une performance avec des danseurs, avec des choses. Et finalement, au fur et à mesure qu'on avançait dans la recherche sur le dispositif, on s'est rendu compte que c'était complet, que pour une fois, il fallait s'arrêter à temps, pas en mettre trop. Et donc, c'est resté une installation, un espace d'écoute, un espace de partage tout doux, tout simple, qui est donc quand même très très apprécié, parce que ça permet de plonger dans l'enfance, ça permet de revisiter des émotions qui nous connectent à d'autres générations, parfois aux parents, parfois aux enfants, parfois aux enfants qui sont grands et sont déjà partis. Donc là, il y a les mamans qui disent, bah, finalement, ça fait déjà 20 ans, il est grand, mais c'est ça que je l'ai chanté. Donc des moments très très touchants dont on est souvent témoin privilégié lors des enregistrements.
1: Et ce projet vous conduit à constituer des sortes d'archives vivantes de berceuses. Est-ce que cette idée-là de faire une archive, c'est né dès le début ou est-ce que c'est venu plus tard ?
2: En fait, c'est venu plus tard. Ce n'était pas l'intention du départ. Au départ, on voulait juste créer cet espace d'écoute, d'échange, de rencontre, où les gens vont se rencontrer indirectement. Par exemple, on s'assoit dans les chaises, on entend les berceuses du voisinage et c'est une façon de découvrir qui habite juste à côté. Parce qu'au départ, c'était qu'à Montréal, c'était très local. Et du fil en aiguille, puisqu'on partage le même espace, le même trois chaises, ben on se met à jaser, à discuter de choses et d'autres. Et ça crée de belles rencontres, de beaux moments de complicité. Puis ensuite, au fil des ans, le projet a eu du succès, il a tourné, il a voyagé. On est allé en Gaspésie, on a fait une tournée en Nouveau-Brunswick. L'année dernière, c'était notre première fois en Europe, au Pays Basque espagnol. Et donc, au fur et à mesure que cette archive devient de plus en plus importante, avec plein de chants qui sont finalement uniques, parfois inventés, parfois qu'on ne retrouve pas, même sur Internet. Parfois des chants composés pour un enfant en particulier. On s'est dit que l'archive était vraiment quelque chose de très précieux. Et nous travaillons déjà depuis quelques temps sur une base de données en ligne qui sera accessible gratuitement à tout le monde, avec toutes les archives du projet et surtout la possibilité de naviguer, de faire des recherches par langue, par thème, par pays, et à faire des listes de lecture, des playlists sur mesure, pour aussi perpétuer, prolonger la vie de ces chansons qui sont parfois magnifiques et que personne ne connaît.
1: Et donc les berceuses, ça évoque d'abord des souvenirs personnels qui relèvent plutôt de la sphère de l'intime, mais c'est aussi quelque chose d'universel puisqu'on a tous le souvenir d'une berceuse que nous chantaient nos parents, nos grands-parents. Samedi après-midi, tout le week-end d'ailleurs, les visiteurs auront la possibilité d'enregistrer leur propre berceuse dans un camion qui a été aménagé en studio. Est-ce que c'est une manière de faire ces ponts-là, ce lien-là entre l'intime et le collectif?
2: Absolument. La berceuse, c'est quelque chose d'intime, mais c'est public pour moi, c'est pas privé. Intime mais public, c'est rare, mais ça arrive. Et donc c'est quelque chose que les gens partagent, mais chantent rarement en public. Le fait que les chansons sont en différentes langues nous permet aussi de réaliser ce côté universel que vous avez mentionné, parce que finalement, parfois on ne comprend pas un seul mot, mais on comprend l'intonation, on comprend l'intention. Et dans nos enregistrements, on essaie aussi de demander à chaque personne qui partage une berceuse de faire un petit commentaire, juste le temps de nous situer. C'est en telle langue, c'est en Ewe, ça vient de l'Afrique, de telle région, ça parle de... Enfin, voilà ce que ça raconte. Le papa est parti au travail, la mère est dans le champ, dors, petit enfant, dors, sinon le méchant va te manger, comme d'habitude. Mais donc, ça permet de nous situer juste ce qu'il faut dans un contexte, et après, on voyage.
1: Et est-ce que, au gré de vos tournées, vous avez pu voir quel était l'impact du projet sur les visiteurs ? Est-ce que vous avez l'impression que ça a fait naître des rapprochements entre les cultures et peut-être aussi entre les générations ?
2: Absolument. Je pense que, en fait, l'effet immédiat qu'on remarque, il est visible. C'est souvent, surtout dans des lieux plus passants, plus animés, où les gens arrivent un petit peu stressés. Ils viennent, ils ont l'impression de venir en retard. Ils disent, OK, qu'est-ce que je fais ? Comment ça marche ? Est-ce que c'est commencé ? Puis là, il y a des chaises. Donc, on dit, mais c'est commencé. OK, mais qu'est-ce que je fais ? Puis en fait, En fait, c'est déjà là, ça joue déjà, c'est tout doux. Et le temps qu'il se pose, au bout de quelques minutes, on réalise que ça fait un très bel effet de détente. Ça, c'est le premier effet qui est immédiat et vraiment très beau à observer. Puis ensuite, si les gens restent plus longtemps, ben, comme je disais, il y a des conversations qui s'engagent. Pas juste avec nous, on est donc une équipe de 3 personnes sur place qui sont là pour guider les gens, pour expliquer un peu ce qui se passe, poser des questions, creuser un petit peu, puis éventuellement, peut-être, qui sait, les attirer au studio pour un petit partage, mais aussi entre les gens qui sont là, parce que parfois on a envie de partager, parce que ce qu'on vient d'entendre évoque des souvenirs ou une émotion forte, et naturellement ça délie un petit peu les langues, et il y a les frontières qui tombent. Et d'ailleurs, je pense que c'est l'invitation dans le cadre d'aux heures d'été est particulièrement pertinente et parlante, parce qu'il y a cet accent sur la diversité des langues et des cultures qu'on comporte sans le vouloir, en fait, depuis toujours. Donc, j'étais ravi de confirmer notre venue à Nantes dans ce cadre.
0: Moi, je me pose une question. Est-ce que tout le monde, dans les gens qui enregistrent, dans votre petit studio, dans votre magnifique camion, est-ce que tout le monde a la même idée de ce que c'est qu'une berceuse ?
2: Excellente question. Pas du tout. Enfin, non, pas la même idée, mais beaucoup de gens se demandent, comme nous tous et toutes, je pense, à savoir qu'est-ce qu'une berceuse, qu'est-ce que ça passe, parce qu'il y a les grands classiques, puis après il y a tout le reste, que des chansons que les gens vont utiliser pour s'endormir, pour bercer leur enfant, et souvent qui n'ont techniquement rien à voir avec les berceuses. Puis il y a même des cultures où c'est très récurrent, il y a des chansons de guerre qui sont utilisées pour bercer un enfant parce que le pays vient de passer à travers une longue guerre, il y a des chansons politiques, de résistance, toutes ces chansons-là. Et je dis toujours la même chose, on ne fait pas la police berceuse. Si ça fonctionne, si ça berce bien, si l'enfant s'endort, j'achète. Donc on a dans nos archives une grande diversité de chansons qui ont comme tronc commun, comme point de référence, une douceur et une capacité de vous plonger dans un état de détente et éventuellement sommeil.
1: Et quelles sont les berceuses éventuellement qui vous ont accompagné lors de votre enfance ?
2: Alors moi j'ai grandi en Russie, je viens de Moscou, j'étais né à Moscou, je suis parti à 13 ans avec mes parents qui ont immigré vers Montréal, donc après le reste de ma vie j'ai passé à Montréal. Donc les berceuses qui m'ont bercé sont des berceuses russes, et d'ailleurs du côté de ma mère c'est plus une berceuse classique, justement avec un loup qui va venir te mordre si tu dors pas. Et du côté de mon père, c'était en tout cas une chanson dont je me souviens vaguement, mais qui est une chanson de guerre qui était très populaire à l'époque, donc qu'on chantait pas juste je pense dans notre famille mais un peu partout. Puis, voilà. C'est quand on a commencé le projet, mes parents ont été parmi les premières personnes à enregistrer. Puis les deux ont partagé ce qui restait. Puis c'était ça.
1: Est-ce que vous auriez éventuellement envie de la partager à l'antenne avec nos auditeurs ?
2: Mais moi, étonnamment, je ne chante pas très bien. Et c'est ironique parce que j'entends cette phrase très très souvent. Les gens, oh oui, mais j'aimerais bien, mais je chante comme un pied, il va pleuvoir, vous ne voulez pas que je chante. C'est quelque chose de très récurrent. Généralement, j'arrive, moi, la moitié du temps, de convaincre la personne à se commettre parce que c'est une belle expérience. Mais j'ai l'impression que ça serait peut-être injuste de représenter toute notre belle collection avec ma chanson. Si vous permettez, je vais me retenir. Par contre, on a vraiment, même si les gens qui chantent ne sont pas des artistes professionnels, on a des choses magnifiques dans la collection. Parfois aussi avec des failles. Quelqu'un qui a oublié des mots, qui a des fausses notes parfois, mais c'est quelque part c'est ça qui fait leur charme. Et cette fragilité qui permet d'accéder à l'humain et qui les rend accessibles. Et je pense qui, au final, aide à convaincre les prochaines personnes à participer. Parce que non seulement il y a déjà 2200, 2300 personnes qui se sont prêtées au jeu, mais en plus, on entend de tout. On entend des voix d'enfants, on entend des voix des personnes âgées, des petits chœurs improvisés, des canons qui se sont formés en studio entre deux personnes qui ne se connaissaient pas. Il y a un petit peu de tout.
1: Merci beaucoup, Ilya Krouglikov. Donc, je rappelle que vous êtes membre de la compagnie québécoise Berceur de Temps qui sera présente samedi, tout le week-end pardon, à Nantes dans le cadre du festival Aux Heures d'été pour une installation sonore participative où nous pourrons écouter donc, des berceuses du monde.
2: Merci beaucoup.
0: Nous sommes dans les douves du château des Ducs de Bretagne en direct, donc comme vous le disiez Garance, du festival Aux Heures d'été. Nous sommes ensemble jusqu'à 20h, il nous reste le temps d'un dernier invité. Nous recevrons dans quelques minutes le groupe Transcap Bar qui se produira à 21h30 sur la très jolie scène qui est installé au pied des remparts du château des Ducs de Bretagne. Nous écoutons Nation, mon papa.

0: Vous êtes sur Euradio, nous sommes en direct du festival Aux Heures d'été à Nantes. Nous écoutions la cumbia sonidera de Chucho Ponce. Et Baptiste, c'est maintenant le moment de recevoir notre dernier invité de l'émission.
1: Oui Laurent, cette année, le festival des Heures d'été met en avant les musiques contemporaines et traditionnelles, mais aussi des artistes qui mélangent les deux. Aujourd'hui, le groupe Transcabar, mené par Stéphane Waro, joue à 21h30 dans les douves du château des Ducs de Bretagne à Nantes. Depuis quelques années, Stéphane Waro qui est présent avec nous. Bonjour.
2: Salut.
1: Son groupe Transcabar, ils remettent les traditions réunionnaises au goût du jour, s'inspirent d'anciennes traditions comme le service cabaret. Pour éclairer un petit peu nos auditeurs, Stéphane Waro, est-ce que vous pourriez nous décrire à quoi ça ressemble un service cabaret ?
2: Un service cabaret, c'est la cérémonie qui a fait que le Maloya a perduré à La Réunion. C'est une cérémonie qui vient des ancêtres. Des esclaves qui sont arrivés à La Réunion, qui sont venus avec leur culture, tout ça. Et ce rite s'est fait à La Réunion. C'est un rite de transe, c'est un rite d'hommage aux ancêtres. Quand on dit ancêtre, ça peut être le grand-père ou la grand-mère qui vient de mourir dans l'année. Et il y a un rapport aux esprits, c'est-à-dire qu'il y a un côté sacré là-dedans. Il y a des chants qui sont faits pour appeler les esprits. Il y a toute une série, il y a des offrandes, tout ça, tout un moment au sacré. Puis il y a un côté profane où on fait de la musique, mais ça dure de 6h du matin à 6h du soir, le lendemain. Et c'est un moment de partage où il y a, moi ce qui m'intéressait là-dedans en tout cas, c'est pas quelque chose de religieux. C'est-à-dire que les gens qui pratiquent ce rite-là, c'est des maîtres de cérémonie, tout ça, mais plein de gens ont plein de religions différentes à La Réunion. Et c'est pas quelque chose de religieux. Ce qui m'intéresse moi là-dedans, c'est la mémoire en fait qu'il y a dans les chants et qui sont pas connus forcément du grand public. Et c'est ça qui a fait le Maloya a perduré aujourd'hui et s'est transmis de bouche à oreille et a fait que ça a continué. C'est pour ça que je voulais travailler là-dessus.
1: Et pendant très longtemps, sur l'île de La Réunion, ces rituels, ils étaient interdits. Pour quelle raison d'empêcher cette musique de se diffuser, en fait ?
2: Ah bah c'est un grand sujet. En fait, ça n'a pas été interdit officiellement, même si j'ai été chez un journaliste qui a retrouvé un carnet de bonne conduite à l'île Maurice et qui disait que la musique ne devait pas devait être proscrite, la musique locale devait être proscrite pour maintenir les gens dans la colonisation. Et il n'y a pas de texte officiel pour dire que le Maloya à La Réunion était interdit, mais les gens qui avaient les instruments avaient des amendes, ça passait pas sur les scènes, ça passait pas à la radio, il n'y avait pas de disque enregistré jusqu'à 1981. Et du coup, c'est pas le service cabaret qui a été interdit, parce que lui, les gens, c'est intime, donc les gens continuent à le faire, justement. C'est la musique, le Maloya. Et ça a été interdit pour plein de raisons politiques. Déjà, au départ, c'est l'église qui voyait ça comme de la sorcellerie. Maloya, ça veut dire, au Mozambique, ça veut dire sorcellerie. Et à Madagascar, ça veut dire ce qu'on a à dire. Et donc comme c'est des rites de transe, tout ça, l'église à l'époque a vu ça comme une musique noire et du coup, sorcier, ça va pas. En fait, ça allait pas avec la religion. Il y a eu ça et puis après il y a eu la politique quand le Parti communiste a mis le Maloya en porte-drapeau de la souffrance des travailleurs réunionnais. Là, et puis il y a eu le mouvement indépendantiste, tout ça, tous ces événements-là ont fait que le Maloya devait pas. Ça porte trop de choses, trop de mémoire, trop de revendications là-dedans.
1: Et dans votre musique, vous utilisez toujours des instruments traditionnels typiques du Maloya, comme le kayambe. Est-ce que vous pourriez nous décrire les autres instruments et puis le kayambe que vous utilisez justement ?
2: Dans Transcabar, c'est le seul instrument traditionnel qui reste, en fait, à part la voix. Et le kayambe, c'est une petite plaque de contreplaqué, fait avec des contreplaqués, et puis des fleurs de canne. C'est le haut de la tige de la canne qu'on coupe. Ça fait des tiges comme ça, et puis c'est des graines de safran marron dedans. C'est comme un hocher. Et sur une surface plane, et les graines coulent dedans, et ça fait son là dans le Maloya. Après, l'instrument maître, c'est le rouleur. C'est un gros tambour fait dans un tonneau, avec la peau de bœuf. Et puis, il y a le satil piqueur, qui sont comme une charlée de batterie. Mais nous, on a gardé que le kayambe, parce que le kayambe, ça marche bien avec la batterie. Il y a une couleur dans le son qui fait que ça marche super bien.
1: Et justement, du coup, vous dites que vous jouez avec la batterie, la guitare, des instruments un peu plus classiques. Qu'est-ce qui a motivé justement ce changement de style, cette volonté de changer peut-être un peu le Maloya ?
2: Parce que moi, je suis guitariste. C'est-à-dire que moi, quand j'ai grandi à La Réunion, le Maloya, j'ai entendu ça tout le temps, depuis très très longtemps. Mais c'est une musique que j'ai pratiquée un peu sur les percussions avec les copains, tout ça. Mais je suis pas percussionniste, je suis guitariste. Donc moi, j'ai fait beaucoup de rock, de musique improvisée, de jazz. Et en fait, je voulais, à travers ça, en étant basé à Paris, je voulais travailler sur cette culture réunionnaise-là, sur ma culture à moi, par nostalgie, puis parce qu'il y a plein de choses à défendre, selon moi, là-dedans, et surtout en ce moment, c'est-à-dire le vivre ensemble, et puis les religions différentes, mais qu'on n'est quand même qu'un seul peuple. Et du coup, j'ai fait ça avec mon instrument, j'ai fait du maloya avec mon instrument, avec ma guitare, en fait. Et c'était évident pour moi d'avoir un trio de rock qu'on connaît dans les musiques actuelles, tout ça, même si c'est avec une contrebasse, et de rentrer ce trio de rock dans la musique traditionnelle. C'est vraiment la frontière, en fait, que je trouve intéressante. C'est ni traditionnel, ni musique contemporaine, c'est un nouvel espace.
1: Et certaines personnes considèrent que la tradition, elle doit rester intacte. Vous, Stéphane Ouarou, vous la faites évoluer justement avec ce rock qui est présent dans votre musique. Est-ce que, selon vous, une tradition peut changer pour continuer à vivre ?
2: Mais la tradition, c'est bien qu'il y a des gens qui la défendent. C'est le Maloya, la Réunion, c'est bien qu'il y a des gens qui l'ont défendu. Parce qu'aujourd'hui, cette musique ne peut plus disparaître. Il y a eu cette tentative-là, elle est classée au patrimoine de l'UNESCO. Maintenant, on sait que cette musique-là ne peut plus disparaître. Mais ça a été le rôle des gens avant moi, en tout cas. Ça a été de Daniel Ouarou, Gramoun Lélé, ou des grandes familles qui sont pas connues, qui ont défendu cette musique-là, la forme traditionnelle de ce truc-là. Ce que j'adore. Après, moi, en tant que musicien, en tant qu'artiste, c'est pas quelque chose que je fais parce que je suis tout simplement guitariste, en fait. Et moi, ce qui m'intéresse, c'est faire évoluer la musique en soi. C'est quelque chose que je trouve intéressant. Mais en fait, moi, ce qui m'intéresse, c'est la frontière entre ces deux choses-là. Et donc, je cherche pas à faire évoluer le Maloya parce que ça n'a pas besoin de moi pour évoluer. Mais c'est ma manière à moi de rentrer là-dedans, plutôt. Et je trouve que c'est super qu'il y ait des gens qui défendent la forme traditionnelle de cette musique-là. Vraiment, la culture réunionnaise qu'elle est, c'est ça. Et à la fois, dans cette forme très traditionnelle, il y a des gens qui font beaucoup d'ouverture, juste en harmonisant les chœurs ou en trouvant des nouvelles pépites musicales comme Jean-Marie Barré, tout ça, qui vont donner une autre couleur au Maloya. C'est-à-dire que même dans la forme traditionnelle, il y a des gens qui la font évoluer aujourd'hui, qui en tout cas chantent leur musique à eux. Et les deux sont bien, tout est bien, en fait, je trouve.
1: Et sur scène, vous laissez une grande place à l'improvisation et puis aussi à la participation du public. Est-ce que c'est une façon peut-être de retrouver l'esprit originel du service cabaret ?
2: Exactement, oui. C'est-à-dire que le Maloya, en voyageant au Pérou, on a les mêmes accents avec l'afro-péruvien sur la musique, sur le rythme. Et là-bas, c'est très codifié, le rythme est très codifié. C'est-à-dire que la phrase, elle commence là, elle finit là, et c'est ça, et c'est pas autre chose. Et dans le Maloya, c'est juste une phrase musicale, et puis après, les gens, ils jouent. Donc le chanteur, s'il répète, tant que le chanteur répète, on répète, tant qu'il fait ça, on fait ça, en fait. Il y a ces trucs-là. Et du coup, c'est très pratique pour nous qui venons des musiques improvisées de rentrer là-dedans très facilement. C'est-à-dire que les choses sont libres. Et puis on laisse les choses se faire avec le public, parce que dans le cabaret, dans la partie festive, les musiciens sont au centre, ça tourne, ça change, et puis le public est autour, tout le monde participe à ça, en chantant les chœurs, et même si on les connaît pas, au bout d'un moment c'est tellement répétitif qu'on les connaît, et puis tout le monde les chante, et il n'y a plus de religion, il n'y a plus de classe sociale, il n'y a plus de tout ça, c'est tout le monde ensemble, et c'est ça que je trouve super dans ce concept-là de la musique.
1: Transcabar, c'est qu'une facette de votre parcours artistique. Vous avez d'autres projets que vous développez actuellement. Quels sont-ils et qu'est-ce que vous avez envie d'explorer dans les années à venir ?
2: Eh ben, y a pas mal de projets. On a monté un grand orchestre avec mon collègue Théo Girard, un grand orchestre sur le Maloya. C'est une vision immersive du Maloya. On a invité Christine Salem, qui est une grande chanteuse de l'île de la Réunion. En fait, à chaque projet, on a envie de développer une idée. Et ça, c'est vraiment le côté où on va mettre les gens dans le son de l'orchestre. Et puis après, j'ai un autre groupe qui vient de sortir, qui s'appelle Ritual Riots, où c'est un lien entre Haïti et La Réunion sur la créolité, plus largement que le Maloya.
1: Stéphane Ouarou, je rappelle que vous jouez avec votre groupe Transcabar ce soir à 21h30 dans les douves du château des Ducs de Bretagne à Nantes. Merci d'avoir été présent avec nous ce soir.
2: Eh bien, avec plaisir, merci à vous pour l'invitation.
0: Et nous Et nous arrivons à la fin de notre émission, une émission en direct donc du festival aux heures d'été. Nous nous retrouvons demain dans les mêmes conditions pour une deuxième émission consacrée à ce dit festival. Bonsoir Garance.
3: Bonsoir.
0: Bonsoir Baptiste.
4: Bonsoir.
0: Bonsoir à toutes et à tous. Merci à Laurent et Sidonie qui ont réalisé cette émission. Merci à l'équipe du festival pour son accueil. Et on se quitte en musique avec un titre de Aïta, Mon amour.

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